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3: Et bonjour à toutes et à tous, il est 7h, on est le 27 mai et on est mercredi. C'est déjà la moitié de la semaine. Personnellement, je trouve que le temps passe super vite cette semaine, peut-être en votre compagnie du coup. Je suis ravie de vous retrouver ce matin pour une nouvelle édition de Franco Matin. C'est Mélodie Ruel-Vrobel qui s'occupe de l'animation de l'émission ce matin, moi-même, et toujours en compagnie bien évidemment de notre journaliste Jean-Rony Bossicot, qui est déjà en train de s'affairer en salle de nouvelles pour préparer ses revues de presse. Je suis ravie de mon côté de vous retrouver ce matin. Pour celles et ceux qui nous rejoignent et qui n'étaient pas là en début de semaine, je remplace Wissam Daoudi qui s'en est allé à Thompson, l'affaire de quelques jours, et il reviendra dès demain matin à l'émission du matin à Franco Matin. Donc pas d'inquiétude pour celles et ceux à qui il manque déjà. En attendant, je m'occupe de vous et ce matin, je vous ai préparé un joli programme à nouveau pour qu'on puisse commencer cette belle journée ensemble. Voilà, le soleil est de retour parmi nous et ça c'est pour nous ravir. Alors aujourd'hui, j'avais envie de vous parler de plusieurs petites choses. Évidemment, on parlera bien sûr météo et aussi info trafic pour celles et ceux qui sont déjà en train de s'affairer dehors, pour les plus matinaux d'entre nous. Ensuite, on parlera bien évidemment d'actualité, que ce soit d'actualité au Canada, à l'international, mais aussi d'actualité sportive. Et ce sera avec Jean-Rony Bossicot à partir de 7h30, 7h40 et aussi à nouveau à 8h30 dans la deuxième heure de l'émission. On s'intéressera également aux astres et à voir un petit peu ce que nous prévoit l'horoscope de ce mercredi 27 mai 2026. Et en seconde heure, on aura des temps un peu plus de discussion où je vous ai préparé deux sujets. Un premier sujet, je voudrais faire le point sur une affaire qui secoue un peu l'industrie musicale en ce moment en France et qui a des répercussions au Canada. Je voudrais parler évidemment donc de l'affaire Patrick Bruel avec des concerts donc qui sont annulés même au Québec. Donc on en parlera à 8h10. Ensuite, à 8h40, une bonne nouvelle. Voilà, j'avais envie de terminer l'émission de cette moitié de semaine avec la bonne nouvelle du jour. Je vous laisse la surprise pour ça. Ce sera à 8h40 sur un sujet de santé et de société. Et puis voilà, ensuite, ce sera déjà la fin de cette émission. 2 heures ensemble qui nous attendent. Je suis sûre que ça va passer déjà super vite. En tout cas, moi, je suis ravie de vous retrouver ce matin. Il est 7h03. Vous écoutez Franco Matin. Je vous le rappelle d'ailleurs, vous pouvez m'écrire, voilà, si vous avez envie de prendre part au débat, si vous avez des recommandations ou des messages à faire passer à l'antenne en direct, n'hésitez pas. Vous pouvez tout simplement m'écrire par texto au 431-999-3691. Je répète, vous pouvez m'écrire au 431-999-3691. Voilà, si vous avez envie de jouer une chanson en particulier, si vous avez un message à faire passer, ou juste si vous avez une opinion peut-être que vous souhaiteriez me transmettre, eh bien n'hésitez pas, écrivez-moi. Et il en est de même pour participer au concours. 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Donc n'hésitez plus. Il est 7h05, voilà un petit peu ce que j'ai prévu pour vous ce matin. On va tout de suite partir en chanson avec une chanson pour bien commencer cette nouvelle journée, voilà, ce 27 mai. Le mois de mai touche à sa fin et on sent que le printemps s'installe davantage sur Winnipeg. Donc ça fait plaisir. On va aujourd'hui célébrer la francophonie en musique, toujours bien sûr. Et pour ça, on va faire un petit peu des retours dans le passé et puis un peu dans le présent. Et on va aller s'intéresser à des chansons qui ont été diffusées à l'Eurovision. Car oui, bien que le Canada ne soit pas un candidat à ce concours annuel de chant, eh bien des musiques sont présentées, des musiques internationales. Et la langue française rayonne lors de ce concours de chant. Donc aujourd'hui, on va... profitez, écoutez des musiques qui ont été performées lors de l'Eurovision. Et pour commencer justement en musique cette émission, on s'en va écouter Amir avec son titre « J'ai cherché ». On écoute ça sur Envol 91 FM. C'est Mélodie, je suis ravie de vous retrouver ce matin.

Amir, un son qui a été présenté au 61e concours de l'Eurovision. Voilà le concours de chant qui a lieu chaque année en Europe, souvent au mois de mai. Et Amir, cette année-là, donc, a

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4: Alors à 7h10, ce mercredi 27 mai, la température actuelle est de 16 degrés Celsius sur Winnipeg. Ça fait vraiment plaisir. Voilà, de plus en plus tôt, il fait de plus en plus beau. Donc c'est vraiment agréable. Aujourd'hui, un temps généralement ensoleillé qui est annoncé par Environnement Canada, avec quand même des vents devenant d'est à 30 km/h ce matin. Donc ça reste tout à fait correct. Et on attend un maximum de 29 degrés aujourd'hui, plutôt donc dans l'après-midi, début de soirée, avec des indices UV qui pourraient atteindre le grade 6, donc voire être très élevé. Donc je le rappelle, hein, protégez-vous du soleil et des UV. Voilà, si vous devez sortir, mettez une casquette, un chapeau, équipez-vous de lunettes de soleil ou de crème solaire. C'est important pour éviter tous les dangers. Sinon, ce soir et cette nuit, un ciel plutôt dégagé avec des vents du sud-est de 20 km/h et un minimum de 16 degrés. 16 degrés, déjà pour une soirée ou une nuit, c'est absolument irréel. Ça paraît irréel dans ce Winnipeg où on a l'habitude d'un hiver aussi long et froid. Mais voilà, 29 degrés maximum en journée et minimum 16 degrés en soirée et cette nuit. Donc on peut l'annoncer que le printemps est bel et bien arrivé au Manitoba. Donc ça fait plaisir. Pour ce qui est annoncé dans le reste de la semaine, des températures qui ne vont cesser de grimper. Hein, aujourd'hui 29 degrés. Demain, jeudi 28 mai, 34 degrés. Vendredi, 35 degrés. Samedi, 32 degrés. Et dimanche, 31 degrés. Voilà, ça y est, on va dépasser la barre des 30 à partir de demain. Donc la chaleur va vraiment s'installer. Et pareil, les nuits aussi seront réchauffées autour des 20 degrés toujours. Hein, jamais en dessous des 15 en tout cas. Donc ça fait plaisir. Je ne sais pas si vous, ça vous inquiète, mais c'est vrai qu'on va avoir un pic de chaleur là qui arrive et qui s'installe. Mais bon, c'est un peu comme ça dans le monde entier. Aujourd'hui, hein, c'est vrai que nous, le mois de mai a mis du temps à démarrer, je dirais, au niveau des températures, mais maintenant le soleil arrive et la chaleur aussi, donc c'est normal. Donc protégez-vous, hein, surtout si vous devez sortir, rester hydraté, surtout très important, et faites attention à vos proches s'il y en a qui sont plus sensibles à la chaleur. Au niveau des éphémérides, juste avant, déjà, le soleil s'est levé ce matin à 5h26 du matin et il se couchera ce soir à 21h24, ce qui laisse un temps d'ensoleillement de 15h58, presque 16h de lumière. Ce qui laisse donc le temps finalement de faire beaucoup, beaucoup de choses. Voilà. Au niveau de ce qui s'est passé un 27 mai dans le monde et dans l'histoire, eh bien sachez qu'en 1941, lors de la Seconde Guerre mondiale, eh bien le cuirassé allemand Bismarck écoulé par la flotte britannique dans l'Atlantique du Nord, ce qui marque la fin de l'un des navires les plus redoutés par le Kriegsmarine. Voilà, donc un événement marquant de la Seconde Guerre mondiale. On parle beaucoup de ce qui s'est passé sur Terre, voilà, dans les cours d'histoire, etc. On enseigne souvent les dégâts matériels et les dégâts environnementaux qu'il y a eu sur Terre, bien sûr avec les dégâts humains. Mais il y a eu beaucoup aussi de combats qui se sont joués en mer. Donc le 27 mai 1941, l'un des navires a été coulé. Voilà, l'un des navires allemands qui a été coulé par la flotte britannique. Ensuite, en 1937, juste quelques années avant, aux États-Unis, le Golden Gate Bridge à San Francisco a été ouvert au trafic piétonnier. Donc ce lieu emblématique d'ingénierie, il est devenu bien sûr un symbole aujourd'hui. Voilà, on parle de San Francisco, on connaît directement, on y affilie le pont rouge, voilà, le grand pont rouge de San Francisco, l'un des symboles emblématiques de la ville. Pareil, sinon au niveau des naissances, un 27 mai, eh bien on a la naissance en 1922 de Christopher Lee, l'acteur britannique, connu pour ses rôles dans des films d'horreur notamment, ainsi que pour aussi son rôle de Saruman dans Le Seigneur des Anneaux et du comte Dooku dans Star Wars. Un homme qui s'est vu donc interpréter de grands rôles dans des grandes sagas. Pareil dans l'univers cinématographique, en 1934, on a Harlan Ellison, un écrivain américain de science-fiction qui a été connu pour

Ses nouvelles et ses scénarios de télé, y compris l'épisode The City on the Edge of Forever de Star Trek. Voilà donc là deux figures quand même du monde de la culture. Et si on va un petit peu du côté de la France, on a en 1975 la naissance de Jamie Olivier, un chef de cuisine et un animateur de télévision qui est connu pour ses émissions de cuisine et son engagement en Europe pour l'amélioration de la nutrition des enfants. Aussi, au niveau des naissances, aujourd'hui, on célèbre l'anniversaire d'Alain Souchon, qui est né donc un 27 mai 1944. Voilà, donc il est encore vivant, c'est un chanteur français. On aura l'occasion d'ailleurs aujourd'hui d'écouter quelques-unes de ses musiques pour célébrer son anniversaire qui a lieu donc ce jour. Au niveau des journées internationales ou nationales, eh bien aujourd'hui c'est la journée nationale de la résistance en France. Oui, en effet, le 27 mai, il est célébré comme la journée nationale de la résistance. C'est pour rendre hommage aux hommes et aux femmes, donc à celles et ceux qui ont résisté à l'occupation nazie et au régime de Vichy pendant la Seconde Guerre mondiale. Et puis en parallèle de ça, et l'autre côté de l'océan, c'est aussi la fête de l'indépendance au Guatemala. Voilà, le 27 mai, eh bien, c'est la fête de l'indépendance qui commémore l'indépendance du pays par rapport à l'Espagne en 1821. Donc voilà, le 27 mai 1821, c'était la journée, le moment où l'indépendance du Guatemala a été proclamée. Voilà, puis sinon, un petit fait divers, une anecdote qui s'est passée un 27 mai, eh bien, c'était en 2017. Le 27 mai, c'est lorsque le premier homme a tenté de courir un marathon en moins de 2 heures. C'était Eliud Kipchoge qui a couru lors d'un événement organisé par Nike. Il a malheureusement échoué de peu en concluant son marathon avec un temps de 2 heures, parce que 2 minutes c'est quand même peu, pardon, donc de 2 heures et 25 secondes. Mais c'est une tentative qui a inspiré le monde de l'athlétisme et à 25 secondes près, 26, donc il aurait pu réussir son défi. Mais voilà, c'était le 27 mai 2017 que cette première tentative a été lancée. Voilà, c'est tout pour ce qui s'est passé dans le monde un 27 mai. Il est 7h18, vous écoutez Franco Matin. Je suis ravie de vous retrouver ce matin pour une nouvelle édition de notre matinale radio. Et puis voilà, je vous ai prévu un joli programme aujourd'hui avec des beaux sujets et puis de la bonne musique. Et justement, on repart en musique. Et comme je vous l'ai dit un petit peu plus tôt, aujourd'hui on fait honneur à notre chanteur français Alain Souchon, qui fête son anniversaire aujourd'hui, qui est né un 27 mai. Donc aujourd'hui, on va écouter une chanson qu'il a écrite et qu'il a chantée lui-même et qui s'intitule « Allô maman bobo ». On écoute Alain Souchon sur les ondes d'Envol 91 FM, votre radio communautaire. Et on se retrouve juste après pour faire un point sur le trafic.

0: Alain Souchon qui nous chante « Allô maman Bobo ». L'un des titres les plus célèbres de son répertoire. Voilà, aujourd'hui on célèbre son anniversaire, donc on écoutera au fil de l'émission quelques chansons de son répertoire musical. Alors, petite information sur cette chanson. Donc déjà, elle est sortie en 1977 sur son album « Jamais content ». Et la légende raconte que Souchon aurait écrit ces mots après une chute de ski où, pris de panique, il aurait instinctivement appelé sa mère, d'où le titre donc « Allô maman Bobo ». Voilà, c'était Alain Souchon sur les ondes d'Envol 91 FM. Il est 7h22 et on va aller du côté des routes de Winnipeg pour notre première infotrafic de l'émission.
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0: Alors, à 7h23 ce matin, les routes sont encore claires, voilà. Il est encore tôt hein, ce matin, donc les gens ne sont peut-être pas encore sortis de chez eux. Pour l'instant, dans Saint-Boniface, ça roule plutôt bien. Voilà, quelques travaux, évidemment, quelques zones de travaux à signaler, mais pas de ralentissement pour l'heure. Mis à part, évidemment, sur la Marion, plutôt à l'est, donc, de la Marion, juste après l'intersection avec Archibald. Voilà, un léger ralentissement parce qu'il y a une voie fermée, donc ça ralentit de quelques minutes le trajet. Et un peu plus loin, toujours à l'est de la Marion, sur le boulevard Lagimodière, à l'intersection avec Dugalde, on a un fort ralentissement avec une situation de pare-choc contre pare-choc. Donc les voitures sont complètement à l'arrêt et le temps de trajet y est estimé à 9 minutes quand même. Donc peut-être une déviation à prévoir au niveau de Lagimodière avec l'intersection de Dugalde. Si on remonte un petit peu plus dans le nord de Saint-Boniface, Nairn Avenue est pas mal fréquentée ce matin. Encore une situation de pare-choc contre pare-choc. Donc les voitures à l'arrêt, ce qui ralentit à 3 minutes le temps de trajet. Et voilà, donc ça se situe, je vous le redis, à l'intersection entre Nairn Avenue et la rue Watt. Donc peut-être aussi prévoir un temps de trajet un petit peu plus long à ce niveau-là. Sinon, au niveau du centre-ville, eh bien, pour l'instant, ça roule plutôt bien. Voilà, pas de ralentissement important à déclarer. Hein. Bien sûr, rappelez-vous que les axes de Main et Portage sont les axes principaux qui sont très très fréquenté les matins et aux heures de pointe en fin de journée, dans l'après-midi. Mais là, mis à part quelques travaux et quelques voies fermées, eh bien, ça roule plutôt correctement. Voilà, même dans Osborne, voilà, au niveau de l'intersection de Pembina Highway, Osborne et la rue Donald, eh bien, le trafic est correct. Le trafic est plus ou moins correct. Donc, vous pouvez vous rendre à votre travail sans trop de tracas, je suppose. Si on s'éloigne un petit peu plus du centre-ville et qu'on se dirige vers l'autoroute Perimeter Highway 101, eh bien là, il y a un embouteillage modéré, voilà, avec un temps de trajet estimé à 6 minutes, mais ça reste tout à fait correct, donc c'est plutôt au nord-est de la ville. Voilà ce qu'il en est pour le trafic pour l'heure, il est 7h25, on reviendra faire un point sur les routes au début de la seconde heure, vers 8h05, donc restez connectés si vous avez besoin de plus en plus d'informations. Et puis je vous le rappelle, si vous avez peut-être des indicateurs ou si vous souhaitez me donner des renseignements sur la situation routière dans Winnipeg, n'hésitez pas à me faire part de toute situation, peut-être d'un accident, d'un fort ralentissement ou je ne sais quoi, au 431-999-3691. Évidemment, attendez d'être arrivé à votre destination avant de me faire part de toute information. Pas de téléphone au volant, restez prudent sur la route. Et puis voilà, c'est une belle journée qui s'annonce, donc profitez de la jolie lumière qu'on a ce matin. Et puis voilà, rendez-vous sain et sauf à votre travail ou à l'école pour les enfants. Il est 7h26, on se laisse avec une courte page de publicité et d'autopromo et un petit peu de musique et on se retrouvera juste ensuite pour la première revue de presse de Jean-Rony Bossico. A tout de suite, vous écoutez Franco Matin avec Mélodie Ruelle-Vrobel.
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0: Francis Cabrel avec son titre « Je l'aime à mourir ». Francis Cabrel est un monument de la musique française qui était un ami très proche d'Alain Souchon, dont on célèbre l'anniversaire aujourd'hui. C'était un duo emblématique, notamment lors de Taratata en 1993, lorsqu'ils ont interprété ensemble plusieurs titres, et aussi lors des Nuits de Champagne dans les années 2000. Et ici, on a écouté donc « Je l'aime à mourir », l'un des plus grands chefs-d'œuvre de la chanson française réalisé par donc Francis Cabrel, qui est sorti en 1979. Il est 7h30, vous écoutez Franco Matin, et Jean-Rony Bossico vient d'arriver au studio Denise Lécuyer, et on se retrouve donc pour sa première revue de presse.
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0: Bonjour Jean-Rony, comment ça va ?
2: Bonjour Mélodie, bonjour à tous et à toutes, ça va très bien, j'espère pour toi aussi.
0: Ça va très bien, c'est déjà la moitié de la semaine, on est mercredi, je trouve que le temps passe vite.
2: Hein. Le temps, oui, Sam nous retrouve demain, je crois.
0: Normalement demain, oui.
2: Ah. Et puis vendredi, on se prépare là.
0: Ah oui, déjà on se prépare. Et donc on se retrouve pour cette première revue de presse de l'émission Franco Matin. Et on commence tout de suite avec la première nouvelle. Les gouvernements du Canada et du Manitoba ont lancé le programme Bâtissons le Manitoba.
2: Destiné aux petites et moyennes entreprises, ce programme de financement de 3,5 millions de dollars vise à aider les employeurs manitobains à développer les compétences de leur main d'œuvre, à maintenir les travailleurs en poste et à favoriser la croissance de l'économie. Le programme offrira aux entreprises admissibles jusqu'à 100 000 $ pour financer la formation du personnel, le perfectionnement de la main-d'œuvre ainsi que l'élaboration de stratégies globales en matière de ressources humaines. Le volet formation des employés accordera jusqu'à 10 000 $ par personne afin de financer le perfectionnement ou la requalification des employés en poste et de les aider à accéder à de meilleurs emplois. Le programme soutiendra également la formation des personnes mises à pied, sans emploi ou sous-employées afin de faciliter leur intégration à un emploi permanent à temps plein. Soulignons que les petites et moyennes entreprises de moins de 500 employés représentent 99% des entreprises de la province et occupent une place centrale dans l'économie manitobaine.
0: Donc une belle enveloppe qui leur est attribuée là pour évoluer, etc.
2: Tout à fait,
0: C'est beau. Ouais. Ensuite, 100 000 $, un autre montant, pour élargir l'accès à des loisirs abordables toute l'année à Winnipeg.
2: Le gouvernement du Manitoba investira ses fonds dans le cadre du projet Gearbox de la Winnipeg Trails Association, une initiative communautaire visant à élargir l'accès au cyclisme et au ski tout au long de l'année. Selon le ministre des Relations avec les municipalités et le Nord, Glenn Simard, cet investissement permettra à l'organisme d'élargir ses activités, de renforcer ses partenariats et de continuer à créer des espaces où les Manitobains peuvent apprendre, jouer et s'épanouir. Le financement du programme a été augmenté d'un million de dollars dans le budget 2025. Pour l'exercice 2025-2026, le gouvernement s'est engagé à investir plus de 12 millions de dollars dans 208 projets de développement communautaire à travers la province. Grâce à cet appui, les familles, les jeunes, les nouveaux arrivants et les personnes de toute capacité pourront découvrir la joie du mouvement, gagner en confiance et tisser des liens plus forts avec leur quartier.
0: Oui, c'est important de continuer à s'amuser aussi.
2: Bien sûr, surtout l'été s'annonce. Hein.
0: Oui, l'été, on peut aller faire du vélo, se balader, puis l'hiver, ça, tu disais, il y a le ski et plein d'autres choses, des randos et tout.
2: Donc, et puis vivre la vie.
0: Ben exactement. Et on termine avec le Canada qui réaffirme son engagement envers l'égalité, la sécurité et l'inclusion.
2: À l'occasion de la saison de la fierté 2026, la ministre des Femmes et de l'égalité des genres, Richie Valdez, souligne que cet événement célèbre la force, la diversité et la résilience des communautés LGBTQI+, c'est comme une phrase hein, du pays. Les activités débutent cette semaine et se poursuivent jusqu'en septembre, offrant aux personnes concernées ainsi qu'à leurs alliés des occasions de se rassembler dans des espaces plus sécuritaires et de célébrer la richesse de ces communautés. Alors que les personnes de LGBTQI+, sont encore confrontés à la haine et à la discrimination. La participation aux événements de la la fierté contribue à créer des milieux où chacun peut se réunir sans crainte et être pleinement soi-même. Le gouvernement fédéral reconnaît le rôle essentiel des festivals de la fierté dans la promotion de l'inclusion et le renforcement de ces communautés partout au pays grâce à des investissements continue dans ce secteur, soit 54,6 millions de dollars sur 5 ans et 10,9 millions de dollars par année par la suite. Le gouvernement soutient également des organismes à travers tout le Canada.
0: Eh bien, merci Jean-Ronis. Cela met fin à notre première revue de presse. Il est 7h35, on repart en chanson et dans un instant, on parlera des sports, toujours ouais. Avec toi Jean-Ronis.
2: Tout à fait. À
0: donc oui, à tout de suite. Et en attendant, on s'en va écouter Voilà, un titre de Barbara Pravi qui a représenté la France au concours de l'Eurovision en 2021 et elle a décroché la deuxième place avec un total de 499 points, l'un des plus beaux scores du pays français depuis les années 1900. 91, on écoute Voilà sur Envol 91 FM.
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0: voilà, avec Barbara Pravi qui joue sur les ondes d'Envol 91 FM ce matin. Je vous le disais, elle a représenté la France lors de l'Eurovision en 2021. Elle est arrivée deuxième juste après le groupe de rock italien Maneskin. Voilà une belle chanson. Il est 7h39 et on va tout de suite passer au sport avec Jean-Rony Bossico.
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0: Alors Jean-Rony, on se retrouve pour parler des sports et puis on a le sourire, hein, les Gold Eyes ont remporté hier leur match.
2: Non, qu'est-ce qui s'est passé? Ils ont gagné.
0: Oui, ils ont gagné, a priori 7-1 si je ne me trompe pas, puis ils rejoueront ce soir contre la même équipe et ils ne sont pas à domicile, mais espérons qu'ils continuent.
2: On espère bien
0: de
2: pour
0: tout donner.
2: Eux.
0: Ben oui.
2: Et puis dans la NHL, les Vegas Golden Knights sont qualifiés pour la finale de la Coupe Stanley 2026 après avoir balayé les Colorado Avalanche 4-0 en finale de l'association Ouest. Ils affronteront soit les Carolina Hurricanes, soit les Montréal Canadiens en grande finale. Ces deux équipes jouent ce soir le match numéro 4 de la finale de l'association Est au Centre Bell. Les Hurricanes mènent actuellement la série 2-1 en basketball. Dans la conférence ouest de la NBA, le Oklahoma City Thunder mène 3-2 contre les San Antonio Spurs après une victoire 127-114. Le match numéro 6 aura lieu demain soir. Dans l'Est, les New York Knicks sont déjà qualifiés pour la grande finale de la NBA. Après avoir éliminé les Cleveland 4-0, ils attendent maintenant leur adversaire. En tennis, à Roland-Garros 2026, le Canadien Denis Shapovalov a été éliminé dès le premier tour, tout comme sa compatriote Leila Fernandez. Donc ça ne va pas du tout pour les...
0: Ouais, ça ne va pas aller plus loin que ça, malheureusement, pour eux.
2: Les tennismen canadiens. Mais Félix Auger-Aliassime, lui... Et tête de série numéro 4, eh bien, il s'est qualifié pour le deuxième tour après une remontée spectaculaire à Paris. Il affrontera maintenant l'Argentin Roman Andrés Buruchaga jeudi. Donc, on espère qu'il va continuer dans la compétition.
0: Ah ben oui,
2: et puis,
0: on le souhaite.
2: Info Coupe du Monde, on va en Allemagne aujourd'hui. Longtemps considéré comme l'un des symboles de rigueur et d'efficacité du football mondial, l'Allemagne s'apprête une fois de plus à attirer l'attention de toute la planète à l'approche de la Coupe du Monde 2026. La Mannschaft vient de dévoiler sa liste officielle de joueurs retenus pour le tournoi, un moment toujours très attendu dans un pays où le football occupe une place immense dans la culture populaire. Au-delà du sport, l'Allemagne est l'une des grandes puissances politiques et économiques de l'Europe. Situé au cœur du continent, le pays partage ses frontières avec 9 États et possède certaines des villes les plus influentes du monde européen, notamment Berlin, Munich, Hambourg et Francfort. Reconnu pour son industrie, sa discipline et son innovation, l'Allemagne est également réputée pour son patriotisme historique, ses festivals et sa passion du sport. Le football allemand fait partie intégrante de l'identité nationale depuis des générations. Peu de sélections possèdent un palmarès aussi impressionnant que celui de la Mannschaft. Avec 4 Coupes du Monde et plusieurs titres européens, l'Allemagne a bâti sa réputation sur sa constance, sa force collective et sa capacité à performer lors des grands rendez-vous internationaux. Des légendes comme Franz Beckenbauer, Gerd Müller, Lothar Matthäus, Miroslav Klose ou encore Philipp Lahm ont marqué l'histoire du football mondial sous les couleurs allemandes. Plus récemment, le triomphe de l'Allemagne à la Coupe du Monde de la FIFA 2014, avec notamment cette victoire écrasante 7-1 contre le Brésil en demi-finale de la compétition, demeure l'un des grands moments du football moderne. Après quelques années plus difficiles sur la scène internationale, la sélection allemande semble toutefois retrouver progressivement son identité sous la direction du jeune sélectionneur Julian Nagelsmann. L'équipe mise désormais sur une nouvelle génération de joueurs talentueux capables de redonner à l'Allemagne son statut parmi les grandes favorites. Des vedettes comme Jamal Musiala, Florian Wirtz, Kaya Wirtz, Antonio Rudiger et Joshua Kimmich représentent aujourd'hui le cœur du projet allemand. Leur créativité, leur vitesse d'exécution et leur polyvalence donnent beaucoup d'espoir aux fans allemands avant le début du mondial. La liste récemment dévoilée par la Fédération allemande démontre clairement cette volonté de mélange entre expérience et jeunesse. Plusieurs cadres établis seront présents. Mais la sélection comprend également quelques jeunes talents qui pourraient devenir les révélations du tournoi. Même si l'Allemagne n'arrive pas nécessairement en 2026 avec l'étiquette de favorite absolue comme à certaines époques, la Mannschaft demeure une nation que personne ne souhaite affronter dans une compétition. Avec son histoire, son expérience et la qualité de son effectif, l'équipe allemande espère maintenant réussir un retour marquant au sommet du football mondial lors de cette Coupe du Monde 2026. Voici donc la liste de joueurs allemands qui défendront les couleurs de la Mannschaft. Gardien Oliver Baumann, Manuel Neuer, 40 ans, qui a été rappelé. Il a pris sa retraite, mais il a été rappelé pour disputer la Coupe du Monde et il a accepté de revenir. Manuel Neuer, le vétéran qui est champion du monde en 2014 avec l'Allemagne au Brésil.
0: Il a l'expérience.
2: Bien sûr. Et puis le troisième, c'est Alexander Nobel. Défenseur, Valdemar Anton, Nathaniel Boaon, Joshua Kimmich, Antonio Rudiger, Nico Schlotterbeck. Jonathan Tah, Malik Thiaw, milieu de terrain, Nadiem Amiri, Léon Goretzka, Pascal Gross, Lena Kahl, Jami Leverlin, Jamal Musiala, Félix Mecha, Alexander Pavlovic, Léo Assané, Angelo Stiller, Florian Wirtz. Attaquant, Maximilien Beyer, Kaya Wirtz, Denis Undav et puis Nick Voltemed. Donc ce sont là ces joueurs qui vont représenter l'Allemagne à la Coupe du Monde 2026.
0: Eh bien, on verra donc ce qui se passe sur le terrain pour ces Allemands. On sait que c'est une forte équipe.
2: Ah oui, c'est une équipe qu'il ne faut pas rencontrer. Hein.
0: Ouais.
2: Même si elle n'est pas en pleine forme, et au moins il faut l'atteindre finale. Donc
0: oui,
2: il faut surveiller l'Allemagne.
0: Okay. Bon, on verra. Hein. C'est vrai que c'est une équipe qui inquiète, mais à voir donc ce qui se passe sur le terrain. Merci Jean-Rony pour cette revue des sports. On se retrouve à la seconde heure vers 8h30 pour ta deuxième revue de presse.
2: À tout de suite.
0: À tout de suite. Il est 7h47. Vous écoutez Franco Matin sur les ondes d'Envol 91 FM. On se quitte un instant pour une courte page de publicité et un petit peu de musique et on se retrouve juste ensuite pour clôturer cette première heure d'émission avec l'horoscope. Ce sera dans un instant sur Envol.
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attention. Alain Souchon avec la ballade de Jim, un titre aussi emblématique de sa carrière musicale. Alors, petite information sur cette chanson. Elle est sortie initialement en 1985 sur l'album d'Alain Souchon qui s'intitule « C'est comme vous voulez ». Et puis elle est sortie en tant que single l'année suivante en 1986. Cette chanson, elle raconte la dérive de Jim, un homme un petit peu désespéré après le départ de sa compagne. Et en fait, elle est en réalité inspirée par l'artiste par rapport à un drame personnel qu'il a vécu, la mort finalement de son propre père dans un accident de voiture, alors que le chanteur n'avait que 13 ans. Voilà, c'était un titre d'Alain Souchon, un titre emblématique de sa carrière. On fête aujourd'hui ses 82 ans, il est né un 27 mai, donc c'est aujourd'hui son anniversaire, donc on jouera quelques-uns de ses titres au cours de l'émission. Il est 7h53, vous écoutez Envol, c'est votre émission matinale franco-matin avec Mélodie Ruel-Vrobel et Jean-Rony Bossico. Wissam Daoudi, notre animateur, nous rejoindra demain. Normalement, il est en déplacement à Thomson, donc on le retrouvera dès demain. Alors on va passer maintenant, avant de clôturer cette première heure d'émission, à l'horoscope du jour pour voir ce que nous réservent les astres aujourd'hui. Alors que ce soit positif ou négatif, ces prévisions, c'est à vous, c'est à nous de faire en sorte que notre journée soit la plus belle possible. Et on va commencer tout de suite avec les médaillés de bronze, donc la plus basse marche du podium. Et on commence avec les Gémeaux. Les Gémeaux, la chance vous tourne le dos ce matin, ça ira mieux demain. Écoutez, on n'est que mercredi, mais en soi la semaine passe très vite. Il nous reste encore jeudi puis vendredi avant de clôturer cette semaine. Et puis ensuite un joli week-end, donc pas d'inquiétude les Gémeaux, je suis sûre que ça ira mieux demain, comme le dit cet horoscope. Les Scorpions, vous êtes parfois un petit peu trop intenses, prenez du recul dans certaines situations. Je dirais que c'est bien de vivre les choses à 200%, mais attention parfois de ne pas s'y perdre, attention les Scorpions. Les Capricornes, vous n'êtes pas très partageurs en ce moment, pensez aux autres. Peut-être ouvrez-vous davantage les Capricornes. Et on passe maintenant à la seconde marche du podium avec les médailles d'argent. Et le premier médaillé d'argent, c'est le Taureau. Le Taureau, vous aidez un proche à améliorer ses compétences. Vous vous sentez utile et ça vous fait du bien. Comme quoi, pensez aux autres aussi et puis les aider, ça fait du bien même à soi-même. Voilà, donner sans forcément attendre en retour, c'est important aussi l'altruisme et la solidarité. Les Cancers, vous réussissez dans tous les domaines et ce n'est pas prêt de s'arrêter. Bravo les Cancers, continuez ainsi, vous êtes donc sur une belle lancée. Les Lions, moi-même, vous êtes l'élément moteur de votre couple, les Lions. Célibataires, vous boostez votre entourage. Et bien pour les couples, les Lions qui sont en couple, et bien continuez d'animer donc votre relation. Et pour les célibataires, et bien continuez de passer du bon temps avec votre entourage. Vous contribuez à les booster, à les rendre heureux, donc c'est super positif. Les Vierges, ensuite, médaillées d'argent encore, vous avez envie de voyager et de découvrir de nouvelles cultures. Ça tombe bien, le monde vous tend les bras. Eh bien écoutez, les Vierges, partez à l'aventure, continuez à explorer le monde et ses cultures. Les Balances, pareil, médaille d'argent, vous ne comptez pas vos heures, votre professionnalisme est apprécié par votre hiérarchie. Toutes mes félicitations, les Balances, votre vie pro semble au beau fixe. Les Sagittaires, vous faites attention à vos finances et cela commence à porter ses fruits. Et bien les Sagittaires, peut-être que vous préparez votre enveloppe pour partir en vacances et profiter. Bravo, continuez comme ça. Écoutez, ça fait toujours plaisir quand nos finances nous sourient. Les Verseaux, vous avez la capacité de prendre les bonnes décisions. On s'en remet souvent à votre jugement. Écoutez, les Verseaux, vous semblez être des personnes en qui l'on peut faire confiance, à qui on peut croire. Donc tant mieux. Et les derniers médaillés d'argent pour aujourd'hui, ce sont les Poissons. Les Poissons, vous laissez votre esprit critique au vestiaire et misez sur l'écoute et la bienveillance. Une belle journée donc en perspective pour les Poissons. C'est bien d'être à l'écoute et bienveillant envers soi-même et envers les autres, c'est important. Et enfin, on termine cet horoscope du 27 mai 2026 avec les Béliers, qui sont les médaillés d'or aujourd'hui. Félicitations les Béliers, vous attaquez la journée à 200 à l'heure, vous êtes sur tous les fronts et vous faites des merveilles. Qu'est-ce qu'on ferait sans vous les Béliers finalement aujourd'hui? Vous semblez être les moteurs aujourd'hui.
Donc bravo les béliers, c'est vous qui menez la danse. Voilà, c'était l'horoscope du jour. Il est 7h57, ce 27 mai 2026 sur les ondes d'Envol 91 FM. Bientôt l'heure de clôturer cette première heure d'émission à vos côtés. Et oui, déjà une heure, ça passe très très vite. On est à la moitié de notre émission et on s'en va en musique. On repart en musique et on se retrouve juste après pour notre seconde heure. Et on va maintenant écouter l'effet Papillon, un titre chanté par Benamar, un titre qui date des années 2000-2001 précisément. Donc on écoute Benamar sur les ondes d'Envol. Ce matin, il est 7h58 avec Mélodie pour Franco Matin. À tout de suite.

0: L'effet papillon de Benabar sur Franco Matin ce matin. C'était un artiste qui s'entendait très bien avec Alain Souchon, dont on fête l'anniversaire aujourd'hui. Et ils ont de nombreuses fois partagé les scènes, notamment en France. Il est 8h01, vous écoutez Franco Matin sur les ondes d'Envol 91 FM, votre radio communautaire. On se laisse pour une courte page de publicité. Ensuite, on entamera cette deuxième et dernière heure de notre émission matinale, en faisant notamment un point sur la météo et sur l'infotrafic. Ce sera dans un instant sur Envol. Ne quittez pas, c'est Mélodie est toujours à vos côtés pour cette nouvelle journée. A tout de suite.
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4: Alors, à 8h03 ce matin, il fait maintenant 17 degrés sur Winnipeg et ça devrait continuer à grimper aujourd'hui. Alors, un temps généralement ensoleillé est annoncé pour cette journée du 27 mai avec des vents de l'est à 30 km/h ce matin qui restent quand même légers avec cette forte température qu'on a déjà en ce début de matinée. Voilà, 17 degrés alors qu'il est à peine 8h. C'est déjà un beau présage pour la suite de la journée. On attend cet après-midi un maximum de 29 degrés. Donc ça va vraiment grimper donc dans l'après-midi et puis en début de soirée. Avec un indice UV qui est prédit à 6, au niveau 6, ou donc très élevé. Donc protégez-vous du soleil si vous devez vous exposer. Ce soir et cette nuit, le ciel sera dégagé avec des vents du sud-est de 20 km/h et un minimum de 16 degrés dans la nuit. C'est vraiment correct, on sent donc que le printemps est bien installé. Ça fait vraiment plaisir, on l'attendait de pied ferme et maintenant il est arrivé. Et il est bien arrivé, je dirais même, car pour la suite de la semaine, des températures très hautes et très chaudes sont annoncées. Si aujourd'hui on aura 29 degrés, ça ne va cesser de monter. Demain, jeudi 28 mai, 34 degrés sont prévus. Vendredi, 35 degrés. Samedi, 32 et dimanche, 31 degrés. On ne va pas descendre en journée en dessous des 30 degrés maximum. Donc, on peut dire que la chaleur est là. L'été se fait sentir tout doucement, même on n'a pas eu une grande marge de manœuvre, entre la fin de l'hiver qui s'est éternisée, je dirais, et le printemps qui devrait passer en deux temps, trois mouvements, et l'été devrait être au rendez-vous très vite. Voilà, même la semaine prochaine, je vois à partir de lundi 34 degrés Celsius. Donc voilà, il va faire chaud. Donc je vous le rappelle, si vous devez sortir, vous exposer au soleil ou à la chaleur, protégez-vous, soleil, casquette, crème solaire, et puis surtout hydratez-vous bien, que ce soit pour les plus âgés qui peuvent être sujets à des malaises avec les fortes chaleurs, ou pour les plus petits. Voilà, c'est agréable d'aller se promener au soleil, mais restons prudents. Il est 8h05 et on s'en va tout de suite faire un point au niveau des routes dans la ville. C'est l'heure maintenant de sortir de chez soi, donc on s'en va voir ce qu'il se passe au niveau du trafic.
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4: Alors à 8h05 ce mercredi 27 mai, les routes s'animent tranquillement. Voilà, c'est le moment de sortir de chez soi. Et donc je vois sur la carte que de plus en plus de routes deviennent rouge-orange, de par notamment des voies qui sont grandement fréquentées ce matin. Pour l'instant, dans Saint-Boniface même, c'est plutôt correct aux alentours de l'université de Saint-Boniface ou encore de la cathédrale et même du boulevard Provencher. Voilà quelques travaux, notamment sur le boulevard Provencher, mais aussi sur la rue Saint-Joseph, mais qui ne provoque pas de fort ralentissement pour l'heure. À l'est de Saint-Boniface, au niveau de l'embouchure avec la rue Archibald et la rue Marion, on a quand même des ralentissements avec des embouteillages importants qui ralentissent donc le trafic, avec un temps de trajet estimé à 6 minutes, notamment parce que ce sont des voies fréquentées bien sûr, et parce qu'il y a une voie fermée au niveau de la Marion, et de l'avenue Dupuy. Donc peut-être si vous êtes dans cette zone, prenez votre mal en patience. Voilà, c'est le matin, il fait beau, donc soyez prudents et roulez au pas. Sinon, au niveau de la route Sainte-Mary, on a un embouteillage modéré avec 3 minutes de trajet à prévoir. Et puis au niveau, en se dirigeant vers le centre-ville et en passant par le pont sur la voie Queen Elizabeth, pareil, un embouteillage important qui pourrait ralentir votre accès, que ce soit donc au centre-ville ou même au quartier de Saint-Boniface. Dans les deux sens, ça semble ralenti. Pareil, donc dans le centre-ville, voilà, ça s'anime tout doucement. Portage et Main semble encore praticable à cette heure-ci. Il est passé 8h, mais ça reste toujours correct, mis à part peut-être sur la rue Donald, avec un temps de trajet ralenti, estimé à 3 minutes. une situation de pare-choc contre pare-choc avec des voitures à l'arrêt. Sinon, au niveau de la rue qui se trouve juste entre Kennedy et Hargrave, on a donc l'avenue Sainte-Mary qui est fortement touchée par des embouteillages. Pareil, les voitures sont à l'arrêt avec un temps de trajet estimé à 7 minutes. Cela notamment à cause des travaux. Cette zone est fortement en travaux, donc prenez votre mal en patience. Et si vous êtes un peu plus à l'ouest de la ville, à l'ouest du centre-ville, notamment sur Broadway ou encore sur Sherbrooke, à cette intersection, eh bien on a un petit embouteillage avec un temps de trajet estimé entre 5 et 8 minutes. Donc voilà, ça pourrait ralentir vos déplacements. Mis à part ça, ça reste encore praticable. Il est 8h08 ce matin sur Winnipeg, donc vous avez encore le temps de vous rendre au travail, à l'école ou à vos rendez-vous. Par contre, si vous devez utiliser aux alentours de Winnipeg la Perimeter Highway 101, voilà, on a un temps de trajet estimé là-bas à 10 minutes à cause d'un embouteillage modéré. Donc des ralentissements à prévoir sur cette zone au nord-est de la ville. Donc peut-être prenez vos précautions. Sinon, il fait beau, on est déjà au milieu de la semaine. Donc baissez le pare-soleil et puis restez patient et respectueux des autres usagers de la route. Voilà, vous finirez par arriver à bon port. Le tout, c'est d'y arriver sain et sauf, sans tracas. Il est 8h09, vous écoutez Franco Matin. On repart en musique avant d'enchaîner avec mon premier sujet du jour et je vous parlerai de l'affaire Patrick Bruel. Et oui, aujourd'hui, le chanteur est visé par plusieurs plaintes pour des crimes sexuels. Donc on en reparlera dans un instant parce qu'il semblerait que cela ait un impact sur les scènes musicales au Québec notamment. Donc on fera le point sur cette affaire notamment et sur les conséquences que ça aura au Canada. Ce sera dans un instant, juste après Slimane qui nous chante « Mon amour » sur les ondes d'Envol 91 FM, votre radio communautaire. On se laisse avec cette musique performée à l'Eurovision en 2024. Un très beau titre de Slimane.

Slimane avec son titre « Mon amour » pour Franco Matin ce matin. Alors Slimane, voilà, il a du coffre, hein, il a une grosse voix, une voix qui donne les frissons. Et puis il s'était présenté sur la scène de l'Eurovision en 2024 pour représenter la France en Suède. Il avait atteint la quatrième place avec un total de 445 points. Il avait performé donc 7 chansons sur scène, une chanson où il avait même réalisé une partie, un couplet a cappella, donc sans fond musical, avec pour seul instrument sa voix. Voilà une performance qui était impressionnante, et puis il avait atteint donc juste la quatrième place, mais c'est déjà bien. Donc c'était Slimane sur Envol ce matin. Il est 8h13, vous écoutez Franco Matin et c'est l'heure du premier sujet du jour que j'ai préparé pour vous. Et on va parler ce matin des concerts de Patrick Bruel qui ont été annulés au Québec parce qu'il y a en ce moment une affaire qui fait rage en France dans le monde de la musique. Et oui, depuis plusieurs semaines et en fait depuis pas mal d'années déjà, le célèbre chanteur français Patrick Bruel est visé pour des nombreuses plaintes, notamment pour des accusations de viol, de tentatives de viol et d'agressions sexuelles. Des faits qui, pour certains, remontent même à des années jusqu'aux années 90. Voilà, une trentaine de femmes se sont exprimées ces dernières semaines dans la presse française notamment pour dénoncer des violences sexuelles commises par le chanteur. Aujourd'hui, ce sont au moins 12 plaintes qui ont été déposées et qui visent Patrick Bruel, dont 7 plaintes qui sont d'ailleurs des plaintes récentes. Elles dénoncent des faits qui ont été commis entre 1991 et 2019, soit une trentaine d'années environ. Et parmi ces plaintes les plus récentes, on retrouve notamment celle d'une masseuse, d'une journaliste culturelle, d'une mannequin, mais aussi d'une directrice, la directrice d'Unifrance qui a déposé plainte en mars, Daniela Elsner. Et plus récemment, une plainte déposée par Flavie Flamand le 13 mai 2026, la présentatrice connue pour avoir présenté des émissions sur France Télévisions. Cette plainte de Flavie Flamand, elle donne une nouvelle dimension à l'affaire, annonce Cécile Olivier, grande reporter du magazine Elle France. En effet, la présentatrice, elle avait déjà témoigné anonymement auprès de Mediapart, un média français. Et désormais, elle dénonce publiquement à visage découvert, en affichant clairement son nom. Elle dénonce des faits de viol survenus au domicile parisien de Patrick Bruel, alors qu'elle n'avait que 16 ans. L'avocate de Flavie Flamand, du nom de Corinne Herman, annonce que désormais sa cliente, donc l'animatrice télé, parle d'abord pour cette jeune fille de 16 ans qui a subi ces faits, mais aussi aujourd'hui pour soutenir les autres femmes qui se disent victimes. Alors le 12 mai dernier aussi, c'est une journaliste québécoise qui se confiait au magazine Elle. Elle accusait Patrick Bruel d'agression sexuelle. Selon elle, les faits se seraient déroulés en 2017 à la suite d'une interview de l'artiste dans un hôtel du centre.

centre-ville de Montréal. Son témoignage a été recueilli par Cécile Olivier encore, accompagnée d'Alice Augustin, deux journalistes du média Elle en France. Ce témoignage permet à la journaliste québécoise d'ajouter donc sa voix à celle des autres femmes aujourd'hui. Et donc au vu de tous ces nouveaux éléments qui émanent, eh bien le parquet de Nanterre, en charge de l'enquête, a décidé de ressortir certaines archives, dont des plaintes qui avaient été classées, elles, sans suite par le passé. Parmi elles, on retrouve notamment une chanteuse qui accuse Patrick Bruel de viol, en 2015. Le parquet de Nanterre a également rouvert une ancienne procédure, celle dite des masseuses, une procédure qui date de 2019, donc de récemment quand même. Elle avait été classée, cette affaire, sans suite en 2020 pour cause d'un manque d'investigation, qui pose d'ailleurs question. Et récemment, dans cette affaire, deux des plaignantes de cette affaire des masseuses ont redéposé plainte, relançant alors toute la procédure. Alors, avec tous ces dossiers rouverts, ça fait désormais une douzaine de plaintes qui sont étudiées en ce moment même, et ce n'est pas terminé. Plusieurs des avocates qui interviennent dans ce dossier ont annoncé de nouvelles plaintes à venir à l'encontre du chanteur. Finalement, face à ce tumulte judiciaire, Patrick Bruel continue de se défendre et de poursuivre sa tournée. Présumé innocent, il continue de se produire sur scène. Et c'est justement ce qui révolte. Pétitions et manifestations condamnent aujourd'hui le chanteur au vu des faits qui lui sont reprochés. En tant que tel, une pétition a été lancée par le groupe Salon Féministe qui demande l'annulation de la tournée de Patrick Bruel. Cette pétition relance à ce jour plus de 45 000 signatures. J'ai vérifié à l'instant et le nombre ne cesse de monter. On recense maintenant 46 212 signatures. L'opinion publique donc qui se révèle ce matin et qui condamne fermement Patrick Bruel, il semblerait. Le chanteur devrait se lancer bientôt, en automne prochain même, dans une tournée anniversaire avec 57 dates dans 8 villes différentes à travers le monde, en France, en Belgique, en Suisse et au Canada. Or, au vu des faits qui lui sont reprochés, cette tournée pose question et certaines localités reconsidèrent la venue du chanteur. En France, à Paris par exemple, la capitale, le maire Emmanuel Grégoire a déclaré le 20 mai dernier que Patrick Bruel devrait, je cite, « se retirer et mettre entre parenthèses sa carrière le temps que la justice soit rendue ». Il rappelle également, le maire, que la présomption d'innocence doit être garantie, un principe évidemment fondamental de la justice française. À Marseille, dans le sud de l'Hexagone, c'est le maire Benoît Payan qui se proclame. Il appelle Patrick Bruel à renoncer à son concert prévu le 30 octobre prochain. Il demande cette suspension, je cite à nouveau, par respect pour la parole des victimes qui doivent être entendues et de sa présomption d'innocence le temps que la justice fasse sereinement son travail. Voilà, c'est ce qu'il en est de la situation et de ses répercussions en France et puis au Canada, au Québec plus précisément. Trois des concerts de Patrick Bruel ont été annulés. Gestève, la compagnie d'événementiel chargée de l'accueil de l'organisation et du bon déroulement des concerts, a confirmé l'annulation de ces derniers. L'entreprise a déclaré, je cite, « compte tenu du contexte actuel et de l'impossibilité d'en assurer la promotion, Gestève a décidé de suspendre indéfiniment les spectacles de Patrick Bruel prévus en décembre prochain au Théâtre du Capitole. Les clients ayant acheté des billets seront remboursés. L'entreprise ne fera aucun commentaire. » Alors d'autres concerts sont aussi prévus à l'Olympia de Montréal, mais pour le moment, ils ne sont pas annulés. Donc les informations sont attendues encore à ce niveau-là. On restera donc à l'affût pour d'autres mises à jour au niveau de la production de Patrick Bruel au Canada. Mais pour l'instant, au Québec, trois dates lui ont été retirées. Voilà, il ne se produira pas pour le moment. Et on attend plus d'informations quant à l'Olympia de Montréal. Finalement, voilà, les plaintes contre Patrick Bruel, elles s'accumulent, le visant pour des crimes sexuels graves et posant alors question de sa légitimité en tant qu'artiste de continuer à se produire sur scène.
Dernièrement, beaucoup de nouveaux éléments et de nouveaux témoignages ont été portés sur la place publique et il en est maintenant à la justice de faire son travail. N'oublions pas un des principes fondamentaux du système judiciaire français, la présomption d'innocence. Patrick Bruel est présumé innocent pour l'heure. Donc on laisse à la justice le temps de faire son travail et on accorde aussi évidemment en parallèle une grande importance et une écoute importante aussi à la voix des femmes qui se disent victimes de l'artiste. Voilà, c'était un point pour parler un peu de l'affaire Bruel, une affaire qui fait rage en ce moment. Tout cela reste à suivre car on sait que les investigations et les prises de décisions judiciaires, elles peuvent être longues, voilà, ça prend du temps. Donc on attend plus d'informations sur le sujet et surtout sur le dénouement. Voilà, aujourd'hui c'est un débat qui s'ouvre sur la légitimité de l'artiste et sur les faits graves qui lui sont reprochés. Il est 8h22, c'était l'occasion d'en discuter un petit peu sur Envol 91. Si vous souhaitez peut-être donc rebondir sur le sujet, n'hésitez pas à m'écrire au 431-999-3691. Il est 8h22 et on va poursuivre notre émission. On repart en chanson avant d'accueillir à nouveau Jean-René Bossico pour sa seconde revue de presse à 8h30. Et on s'en va écouter un titre du grand Francis Cabrel. On va écouter un titre qu'on n'a pas déjà écouté parce qu'on a écouté plutôt Francis Cabrel. On va écouter donc Petite Marie tout de suite sur Franco Matin avec Mélodie et Jean Rony. Il est 8h22 et on se retrouve dans un instant pour parler d'actualité encore.

0: Francis Cabrel avec son titre Petite Marie, une dédicace pleine d'amour à sa compagne Mariette, un titre emblématique sorti en 1977. Et Francis Cabrel qui était l'un des plus proches amis d'Alain Souchon, dont on célèbre aujourd'hui les 82 ans. Ils partageaient une belle amitié et ils étaient engagés pour plein de causes ensemble, à partager la scène, notamment avec les Enfoirés pour la cause des Restos du Cœur, et aussi pour plein de rencontres musicales avec Génération d'Or ou encore les chansonniers de la Table Ronde. Il est 8h26, vous écoutez Franco Matin sur les ondes d'Envol 91 FM. On se laisse pour une courte page d'autopromo et ensuite on reviendra aux alentours de 8h30 donc pour la seconde revue de presse de Jean-René Boussicaut et on parlera d'actualité. Ce sera dans un instant sur Franco Matin.
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0: Et il est 8h27, vous écoutez Franco Matin. Et juste avant de passer donc à la seconde revue de presse de Jean Rony, on va parler un peu de l'artiste qu'on met à l'honneur ce matin. Il s'agit d'Alain Souchon, un auteur, compositeur, interprète et acteur français qui célèbre aujourd'hui ses 82 ans. Et oui, on est le 27 mai 2026 et il est lui né le 27 mai 1944. Il est né à Casablanca au Maroc et puis il est connu pour avoir derrière lui déjà une belle carrière musicale. Voilà, comme je vous l'ai dit, c'était un auteur, un compositeur, il est interprète et puis il est aussi acteur. Voilà, il est donc d'origine aujourd'hui franco-suisse et puis voilà, c'est une figure majeure et emblématique de la chanson française. Il est connu notamment pour sa poésie subtile et ses douces mélodies aux allures un petit peu mélancoliques. Voilà, il a grandement marqué la culture musicale francophone depuis les années 1970. Il est né d'ailleurs de son nom Alain-Édouard Quienast, puis aujourd'hui il est connu de son nom Alain Souchon. Il s'illustre donc dans un style pop français assez introspectif avec une certaine sensibilité. Il est aussi connu pour avoir formé un duo mythique avec Laurent Voulzy. Voilà, une collaboration fraternelle est née de ce beau duo qui a débuté donc en 1974. Ensemble, ils ont écrit et chanté des morceaux incontournables. Voilà, Souchon était celui qui écrivait les textes et Voulzy qui composait les mélodies harmonieuses. Voilà, on a un grand nombre de chansons qui sont nées donc de ce duo. Et puis plus récemment, il semblerait que la musique soit une affaire de famille. On a les descendants de ce Souchon, de ce Alain Souchon, qui se produisent sur scène avec leur père. On a notamment Pierre Souchon et Ours, qui se nomme Charles Souchon en réalité. Ensemble, ils composent donc un trio qui revisite le répertoire historique de la musique. Voilà. Il est 8h29, Jean Rony m'a rejoint au studio Denise Lécuyer pour sa seconde revue de presse. On va passer donc en revue l'actualité au Canada. Il nous a préparé donc des sujets pointueux et on va en discuter dans un instant sur Franco Matin. Il est 8h30.
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0: Jean-Rony, ça va, on se retrouve, il est 8h30 donc pour cette seconde revue de presse.
4: Oui, bonjour à tous et à toutes.
0: Alors on commence cette revue de presse avec les gouvernements du Canada et du Manitoba qui ont lancé le programme Bâtissons le Manitoba.
4: Destiné aux petites et moyennes entreprises, ce programme de financement de 3,5 millions de dollars vise à aider les employeurs manitobains à développer les compétences de leur main-d'œuvre, à maintenir les travailleurs en poste et à favoriser la croissance de l'économie. Le programme offrira aux entreprises admissibles jusqu'à 100 000 dollars pour financer la formation du personnel, le perfectionnement de la main-d'œuvre ainsi que l'élaboration de stratégies globales en matière de ressources humaines. Le volet formation des employés accordera jusqu'à 10 000 dollars par personne afin de financer le perfectionnement ou la requalification des employés en poste et de les aider à accéder à de meilleurs emplois. Le programme soutiendra également la formation des personnes mises à pied sans emploi ou sous-employées afin de faciliter leur intégration à un emploi permanent à temps plein. Soulignons que les petites et moyennes entreprises de moins de 500 employés représentent 99% des entreprises de la province et occupent une place centrale dans l'économie manitobaine.
0: Donc un bel investissement pour le monde des affaires au Manitoba. On espère que ça portera ses fruits.
4: Oui, on l'espère bien.
0: Ensuite, encore une belle enveloppe qui est attribuée ici, c'est 100 000 dollars qui sont attribués pour élargir l'accès à des loisirs abordables toute l'année à Winnipeg.
4: Et ça vaut la peine, le gouvernement du Manitoba investira ses fonds dans le cadre du projet Gearbox de la Winnipeg Trails Association, une initiative communautaire visant à élargir l'accès au cyclisme et au ski tout au long de l'année. Selon le ministre des Relations avec les municipalités et le Nord, Glenn Simard, cet investissement permettra à l'organisme d'élargir ses activités, de renforcer ses partenariats et de continuer à créer des espaces où les Manitobains peuvent apprendre, jouer et s'épanouir. Le financement du programme a été augmenté $1 million dans le budget 2025. Pour l'exercice 2025-2026, le gouvernement s'est engagé à investir plus de $12 million dans 208 projets de développement communautaire à travers la province. Grâce à cet appui, les familles, les jeunes, les nouveaux arrivants et les personnes de toute capacité pourront découvrir la joie du mouvement, gagner en confiance et tisser des liens plus forts avec leur quartier.
0: Donc une belle initiative là encore. Et puis on termine avec le Canada qui réaffirme son engagement envers l'égalité, la sécurité et l'inclusion.
4: À l'occasion de la saison de la fierté 2026, la ministre des Femmes et de l'égalité des genres, Richie Valdez, souligne que cet événement célèbre la force, la diversité et la résilience des communautés de LGBTQI. Plus du pays. Les activités débutent cette semaine et se poursuivront jusqu'en septembre, offrant aux personnes concernées ainsi qu'à leurs alliés des occasions de se rassembler dans des espaces plus sécuritaires et de célébrer la richesse de ces communautés. Alors que les personnes de LGBTQI+ sont encore confrontées à la haine et à la discrimination, la participation aux événements de la fierté contribue à créer des milieux où chacun peut se réunir sans crainte et être pleinement soi-même. Le gouvernement fédéral reconnaît le rôle essentiel des festivals de la fierté dans la promotion de l'inclusion et le renforcement de ces communautés partout au pays grâce à des investissements continus dans ce secteur, soit 54,6 millions de dollars sur 5 ans et 10,9 millions de dollars par année par la suite. Le gouvernement soutient également des organismes à travers tout le Canada.
0: Eh bien, merci Jean-René. Cela met fin à cette seconde revue de presse et on se retrouvera donc demain pour encore une fois parler d'actualité au Canada.
4: Bonne continuation et on se retrouve demain matin.
0: Oui, merci Jean-René, une belle journée. Il est 8h34, vous écoutez Franco Matin sur les ondes d'Envol 91 FM, votre radio communautaire. Et puis on va repartir en musique, on va écouter quelques petites musiques pour encore une fois célébrer en parallèle de l'anniversaire d'Alain Souchon, célébrer les musiques francophones qui se produisent en Europe et notamment au concours de l'Eurovision, un concours qui oppose plusieurs chanteurs et chanteuses du continent européen et un peu plus d'ailleurs de quelques autres pays aussi. Et donc on repart en chanson et on va notamment écouter pour commencer Roi de Bilal Hassani qui a représenté la France en 2019 avec son titre Roi et il a terminé cette année-là à la 16e place du classement final. On écoute Roi et puis ensuite on continuera en chanson avant de se retrouver pour la bonne nouvelle du jour qui parlera de santé et de société. Je serai ravie de vous présenter ça dans un instant après un petit peu une pause musicale. On se retrouve dans un instant et on écoute Bilal Hassani.

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0: Renaud avec son titre Les Mistral gagnants sur Envol 91 FM. Il est 8h41 et Renaud était, c'est un artiste français qui était très proche du chanteur Alain Souchon, dont c'est l'anniversaire aujourd'hui. Ils étaient assez opposés, hein, Alain Souchon, plutôt un poète mélancolique et Renaud un rebelle plus tendre. Mais ils ont partagé quelques scènes, hein, notamment avec des émissions comme Taratata, des festivals comme Le Printemps des Bourges ou encore des causes caritatives avec les Enfoirés. Voilà, il est 8h41, une courte page de pub et ensuite ce sera l'heure de la bonne nouvelle du jour. Je vous parlerai en fait d'un enfant qui recherchait un donneur compatible suite à une maladie du sang et il semblerait qu'il ait enfin trouvé un donneur, donc on en parlera dans un instant, juste après une courte page de publicité. C'est Mélodie sur Envol 91 pour votre matinale franco-matin. On se retrouve dans quelques instants.
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0: Et il est 8h43, vous écoutez Envol, et c'est maintenant l'heure de la bonne nouvelle du jour. Aujourd'hui, je voudrais vous parler d'un donneur compatible qui a été trouvé pour Elio, un petit garçon de 4 ans. Un petit garçon originaire de France qui est atteint d'une leucémie rare. Alors dans le sud de la France, en fait, au début de l'année 2026, au début du mois de janvier même plus précisément, les parents d'Elio lançaient un appel à l'aide sur les réseaux sociaux. Leur fils de 4 ans et demi venait d'être diagnostiqué d'une leucémie aiguë de type T, un cancer du sang très rare et très agressif. Le seul traitement envisageable pour l'enfant et pour lui éviter une rechute était une greffe de moelle osseuse, raison pour laquelle la famille avait lancé un appel massif sur les réseaux sociaux pour trouver justement un donneur compatible à 100%. Une compatibilité rare que la maman d'Elio décrivait elle-même comme une chance sur 1 million. Donc vraiment une recherche minutieuse pour un objectif finalement atteint. Alors depuis la campagne de recherche de Greffon pour l'enfant, elle a pris une ampleur considérable. L'appel à l'aide a généré un élan de solidarité historique, notamment relayé par le président de la République française, Emmanuel Macron. Des artistes et des sportifs comme le chanteur Julien Doré et le judoka Teddy Riner, mais aussi, puis surtout, de nombreux anonymes ont relayé tout cet appel, permettant alors de toucher le plus grand nombre d'individus sur la toile. La mobilisation autour d'Elio a été absolument inédite. En quelques semaines à peine, environ 70 000 personnes se sont inscrites sur le registre national du don de moelle osseuse, soit davantage que sur l'ensemble d'une année ordinaire. Ainsi, pendant plusieurs semaines, donc, des dizaines de milliers de personnes retenaient leur souffle, tous touchés par l'histoire de ce petit garçon, se sentant finalement concernés et inclus dans cette recherche. Et puis c'est finalement, il y a 10 jours maintenant, le dimanche 17 mai 2026, que le père d'Elio a publié l'heureuse nouvelle sur son compte Instagram. Un greffon compatible a été trouvé. Et oui, c'est un soulagement immense donc pour les parents et surtout pour leur petit garçon qui remercie chaque maillon de la chaîne de solidarité qui a permis de faire avancer les choses. Dans son message de remerciement, le papa rappelle évidemment que le combat continue, que ce soit pour leur fils mais aussi pour celles et ceux qui cherchent et attendent encore leur greffe. Cet élan de solidarité sur les réseaux sociaux doit perdurer et continuer de motiver dans la vraie vie les donneurs et les donneuses potentielles. Pour s'inscrire sur les registres, voilà, je vais vous le dire, c'est assez simple, hein, pour s'inscrire sur les registres de dons de moelle osseuse. Eh bien, en France, il suffit d'avoir entre 18 et 35 ans, d'être en bonne santé et de se rendre sur dondemoelleosseuse.fr. Et au Canada, il faut être âgé de 17 à 35 ans, être en excellente santé générale et être prêt à faire un don à tout patient compatible qui en a besoin, qu'il soit au Canada ou ailleurs dans le monde. Le processus d'inscription officielle au Canada est géré par la Société canadienne du sang pour toutes les provinces, y compris pour le Manitoba, et par Emma Québec, l'entreprise qui s'occupe de la province de Québec. À l'inscription, justement, à ce registre, vous devrez remplir un questionnaire, puis un kit vous sera envoyé pour effectuer vous-même un prélèvement de chez vous qui sera ensuite à retourner par la poste. De là, votre profil génétique sera analysé et en fonction des résultats et des besoins, la procédure de don pourra être établie. Voilà, en vous inscrivant aujourd'hui sur les registres de dons, vous pourriez sauver et changer une vie, que ce soit aujourd'hui, demain ou dans quelques années, proche de chez vous ou même à travers le monde. En tout cas, voilà une belle nouvelle qui donne le sourire. On souhaite évidemment encore bon courage au petit Elio dans son combat contre la maladie qui continue. Une bataille de gagner pour le moment et il est encore en route vers la guérison, donc plein de force à lui. Une bonne nouvelle qui fait du bien. Voilà, il est 8h47, vous écoutez Franco Matin. Notre émission touche bientôt à sa fin. Et avant de se quitter, on repart évidemment en musique et on va écouter un titre d'Alain Souchon. Voilà, on continue de célébrer bien évidemment son anniversaire et on s'en va écouter pour l'heure Foule Sentimentale, son titre qui est paru déjà dans les années 90. Et on écoute donc Foule Sentimentale, Alain Souchon sur Envol 91. Il est 8h48, c'est Mélodie et on se retrouve dans un instant pour le mot de la fin.

0: bulle sentimentale d'Alain Souchon pour bientôt clôturer notre émission Franco Matin. Et oui, il est déjà 8h53, le temps passe vraiment vite en votre compagnie. Mais écoutez, on a passé un très bon moment, en tout cas pour ma part, j'espère que vous également. Voilà, on avait une petite playlist pour célébrer l'anniversaire d'Alain Souchon, qui fête aujourd'hui ses 82 ans. Voilà, une figure emblématique de la scène musicale en France. Et puis c'était en parallèle aussi l'occasion de célébrer la francophonie en musique, avec notamment des sons qui ont été performés lors de l'Eurovision, vous savez, ce concours de chant qui est organisé en Europe chaque année au mois de mai. Puis cette année, il s'est tenu le 16 mai. Et donc, voilà, c'était l'occasion aujourd'hui d'écouter la francophonie qui chantait. Voilà, il est 8h54, c'est bientôt l'heure maintenant donc de se quitter. 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Voilà, il fait beau, les beaux jours reviennent, donc c'est l'occasion d'une sortie vraiment enchantée. Voilà, il est 8h56, l'émission Franco Matin touche à sa fin. J'étais ravie encore une fois de la présenter, toute seule, accompagnée quand même de Jean-Rony Bossico, notre journaliste. Demain, notre animateur Wissam Daoudi fera évidemment son retour. Il était à Thompson, voilà, pour quelques jours, et il reviendra demain. Voilà, donc c'est comme ça que s'achève notre émission de ce mercredi 27 mai. Il est 8h56 et ne quittez pas, dans un instant, vous aurez encore un large choix musical sur les ondes d'Envol 91 FM, votre radio communautaire. Et puis à partir de 10h, notre bien évidemment adoré Jean Fontaine fera son émission de 10h à midi avec son émission Jean Fontaine Bonjour. Et puis ensuite, dans l'après-midi, vous aurez l'émission de Christian Dibi et James Olivier, Les couleurs d'ici, à partir de 16h et jusque 18h. Voilà encore un large choix d'émissions et un large choix de musique qui seront proposées sur les ondes. C'était un plaisir encore une fois de débuter cette nouvelle journée à vos côtés. J'espère que vous avez passé un agréable moment en ma compagnie. On se retrouve demain évidemment, même heure, même endroit sur les ondes d'Envol à partir de 7h. C'était un plaisir, c'était Mélodie Ruel-Vrobel avec Jean-Rony Bossico. Je vous souhaite une belle journée et on se retrouve demain. Au revoir.
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C'est le mercredi 27 mai 2026. Au menu de la première heure, la construction possible d'un immeuble de 6 étages sur la Démeuron soulève des inquiétudes. Le recul climatique de Mark Carney provoque le départ de Stephen Guilbeault. Et ébranlé par Trump, l'Islande envisage d'adhérer à l'Union européenne. Bienvenue à Jean Fontaine, bonjour.

beau soleil. Les enfants qui s'amusent avec les jets d'eau au parc Provencher. Je trouvais quand même que le fond de l'air était un petit peu frais pour ça, mais écoutez, je pense que quand on peut s'amuser, qu'il fait juste assez chaud, puis qu'on peut profiter du beau temps, ben on le fait. Surtout qu'on a eu quand même un printemps qui a tardé à nous rendre heureux. On va le dire comme ça. C'est le mercredi 27 mai 2026. Déjà la fin du mois de mai. Ça va très, très vite. Également, au menu de l'émission, on va parler de Thompson. Parce que là, la mission francophone est en train de revenir. C'est terminé. On était là pour 2 jours. Et en filigrane des articles que j'ai lus au sujet de Thompson, parce que je pense qu'il y a une journaliste ou un journaliste de Radio-Canada qui est allé sur place, ce que moi, je note en filigrane, c'est le peu de participation des francophones à ces 2 sessions d'information, où je sais pas, il y avait des stands également, il y avait... Et paraît-il que... Presque la totalité des gens qui ont participé étaient des enseignants ou des enseignantes de la Voix du Nord, l'école de la DSFM. Et évidemment qu'on savait que ces gens-là seraient là parce que c'était un peu eux qui faisaient le relais pour inviter la communauté. Et puis, je pense que même la SFM est un petit peu déçue de la participation. On ne le dit pas comme ça. On ne le dit pas comme ça. Mais je le devine en filigrane, là, des informations qui transpirent. N'empêche que ça a été, je crois, une très belle visite. Et puis, les francophones de là-bas qui ont pu échanger avec les représentants d'organismes, certainement que ça a valu le déplacement. Alors, je vous parlerai de ça. Je vous parlerai aussi du bilan de santé de Donald. Ben oui, parce que hier, il a fait ses tests médicaux. Et on est à quelques jours de son 80e anniversaire. Et il faut le dire, il y a des inquiétudes, parce qu'il y a des manifestations physiques de son vieillissement. Évidemment, il a presque 80 ans, mais évidemment, il est l'homme le plus puissant du monde. Alors, c'est normal qu'on s'inquiète un petit peu de son état de santé. Nouveaux avions radars, le Canada veut au moins en acheter 6. Ça vaut cher, ces affaires-là. Et là, ce qu'on sait, c'est que le premier ministre Mark Carney écarte la possibilité d'acheter aux États-Unis. Alors, ce ne sera pas Boeing, et puis ce ne sera pas une compagnie américaine. En ce moment, on négocie avec Saab, qui est une entreprise suédoise. Mais on veut que la construction de ces avions se fasse entièrement au Canada. Et puis Saab, ce qui est intéressant, c'est que leur avion radar, il est fait à partir d'un modèle de bombardier qui est construit à Toronto. Alors donc, Mark Carney qui, oui, les coudes sont élevés. Je ne sais pas s'il y aura réaction du côté américain. C'est sans doute à prévoir. On va parler sport aussi. Quelle histoire que ce balayage de l'Avalanche du Colorado en 4 matchs par les Golden Knights de Vegas, gagnant de la Coupe Stanley en 2023. Et puis là, ils s'en vont en finale. On ne les attendait pas là. Non, on sait que c'est une bonne équipe, Vegas, mais il n'y a pas beaucoup de monde qui avait prédit qu'ils seraient capables de vaincre l'Avalanche du Colorado. Et probablement qu'il n'y a personne qui avait prédit que ça se ferait dans un balayage de 4 matchs. Alors, victoire, courte victoire quand même hier de 2-1, mais c'est suffisant pour que les Golden Knights puissent aller mettre leurs pieds sur le pouf pendant que le Canadien et la Caroline continuent de s'affronter. Le prochain match a lieu ce soir, 19h, au Centre Bell. J'y reviendrai. On va parler un petit peu de tennis aussi parce que les internationaux de France à Roland-Garros sont en cours. Et voilà. Alors, tous ces sujets. Et puis, le premier sujet que je vais aborder après la première chanson, c'est le projet résidentiel. Parce que vous savez, il y en a un projet résidentiel qui est en construction en ce moment, là, sur la Démeron, juste de l'autre côté de la Marion, en allant vers le sud. Mais là, ce dont on parle, c'est... Vous connaissez sans doute le... Comment ça s'appelle encore? Le garage Overhead Door. Je dirais que c'est là depuis toujours. Eh bien, ce terrain-là a été vendu et c'est un promoteur immobilier qui l'a acquis.
et qui veut en faire un immeuble de 6 étages. Est-ce que c'est le bon endroit? Et on va en parler dans quelques instants. Mais d'abord, une chanson, parce qu'il y a du soleil. Et voici Christophe Maé sur Envol 91 FM. 1, 2, 3.

et plus de circulation aussi. Ce terrain-là, il a été vendu en début d'année pour 2,3 millions de dollars. Et à la suite de cette vente qui a été réalisée en février, des membres de la communauté ont reçu une invitation au début du mois de mars pour une rencontre sur Zoom avec Freed Home. Et Freed Home, ce sont les promoteurs qui veulent construire cet immeuble. Alors, au cours de cette visioconférence, le développeur présentait aux résidents un projet résidentiel 6 étages, un total de 120 appartements quand même. Mais pour certains, c'est un projet qui est inquiétant, rapporte Radio-Canada. Une partie des membres de la communauté, en particulier les résidents qui sont voisins là de ce terrain, ceux de la place Gabouri, qui est une drôle de rue, hein, la place Gabouri, il n'y a pas vraiment de rue, il y a juste une ruelle. Et le devant des maisons, ben c'est un beau terrain et ça fait face à d'autres maisons, mais il n'y a pas de rue entre les deux. Alors, c'est une espèce de cul-de-sac résidentiel, si vous voulez. Et puis, c'est tout au centre là de Saint-Boniface, pourrait-on dire. Alors, il y a, par exemple, Jim Hopner, qui est un résident de la place Gabouri. Il dit, on va avoir un immeuble de 6 étages qui va détonner avec tout le quartier. Et cette place Gabouri, elle compte entre 20 et 30 maisons environ. Il ajoute aussi, il y aura la question du trafic routier si on parle de 120 personnes supplémentaires sur la route, d'autant plus que le point d'accès pour la résidence se situerait justement sur la place Gabouri. Alors, ce qu'il faut savoir, c'est que le projet, pour l'instant, c'est pas encore concret parce que le terrain est de zonage M1. Et ça, selon les règlements de la ville de Winnipeg, ça veut dire que la zone est conçue pour un usage industriel léger, commercial et manufacturier. Et c'est un endroit qui peut fonctionner sans causer de perturbations pour les secteurs environnants. Alors, donc, léger. Industrie légère. Cela dit, Freed Home Developments va passer devant le comité Riel, et c'est dans quelques jours, là, le 2 juin. D'abord pour demander un rezonage du terrain, mais également pour obtenir une dérogation ou une variance, dit-on en anglais. Un procédé qui n'est pas hors du commun, rapporte Radio-Canada. Et puis, Cindy Togwell, elle est directrice générale d'Héritage Winnipeg, elle dit, les développeurs ont généralement recours à la dérogation lorsqu'ils ont besoin de faire quelque chose que le règlement n'autorise pas. Généralement, c'est la taille des bâtiments qui pose un problème. Et dans les lignes directrices pour le développement résidentiel de la ville de Winnipeg, la rue des Meurons est considérée dans la catégorie des communautés matures. Alors, il y a certains types de projets qui sont possibles. On parle, par exemple, dans le document, de bâtiments résidentiels multifamiliaux de faible hauteur. La construction de bâtiments résidentiels est possible, donc, mais en principe, ne devrait pas dépasser 14 mètres, 45 pieds, et ça, c'est 4 ou 5 étages. Alors, qu'est-ce qu'en pense le conseiller municipal de Saint-Boniface, Mathieu Allard? Eh bien, il dit que, justement, c'est à ça que va servir cette audience publique, celle qui s'en vient le 2 juin. On va y déterminer si l'on accorde certains droits aux promoteurs pour pouvoir notamment construire des édifices plus grands que ce que disent les règlements. Mais là, Mathieu Allard ne se positionne pas vis-à-vis de ce dossier pour l'instant. Il rappelle l'importance pour le comité Riel de prendre en compte les positions des différentes délégations. Et puis, si je reviens à Mme Togwell, là, d'Héritage Manitoba, eh bien, elle dit que lorsqu'il s'agit de dérogation, elle estime que le pouvoir de décision réside auprès des délégations. Autrement dit, elle, ce qu'elle dit, c'est ceux qui se présentent et qui sont contre le projet, ben ils devraient avoir une véritable voix et devraient être entendus. Alors, elle dit que si, par exemple, seulement 2 personnes prennent la parole, mais qu'une 30aine assiste à l'audience, ça en dit long pour les conseillers de voir autant de monde dans la salle. Alors, voilà donc pour cet article que vous pouvez trouver sur la page de Radio-Canada Manitoba. Qu'est-ce que j'en pense, moi? J'avoue que si j'habitais Place Gabouri et qu'on me disait qu'il y a un immeuble de 6 étages qui va peut-être m'enlever du soleil, je serais pas excessivement content. Cela dit, augmenter la densité de population à Saint-Boniface, je suis pour. Je sais qu'il y a peut-être des problèmes de circulation
potentiel avec ça, mais n'empêche que plus on est, plus il va y avoir de la vie à Saint-Boniface, plus il va y avoir de cafés, de restaurants. Peut-être que les épiceries vont être davantage en concurrence l'une avec l'autre. Bref, je n'ai rien contre. Ce qui, moi, me désole dans ce qui se passe en ce moment, et puis ça, on n'y peut absolument

rien, c'est que le taux de francophones réduit comme une peau de chagrin. Je pense qu'à une certaine époque, Saint-Boniface comptait 30-40% de francophones. C'est maintenant autour de 20-25%. J'avoue que j'ai pas les chiffres devant moi. Mais évidemment que si vous construisez 120 logements, il y en aura pas 60 qui vont être achetés ou loués par des francophones. Et ça fait en sorte que, disons que la dynamique linguistique de Saint-Boniface va peut-être changer. Mais bref, on est loin du projet, c'est pas concret encore. Qu'est-ce que vous en pensez? Si vous avez des opinions, si vous habitez Place Gabory et que vous m'écoutez, vous pouvez m'écrire. Et pour m'écrire par texto, demande spéciale, et aussi c'est le 431-999-3691. Ou par Facebook, page professionnelle Jean Fontaine, bonjour. En musique maintenant, voici l'Acadien Joseph Edgar avec Joe, Jane et Jim.

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1: Et si on jette un petit coup d'œil à la météo maintenant, ben il fait beau, il fait partiellement ensoleillé. J'aime pas Environnement Canada qui dit partiellement nuageux. Faut pas mettre ça partiellement ensoleillé. Bon, partiellement bleu, tiens. On voit l'azur. Est-ce que je vois l'azur? Je sais pas. En tout cas, 21 degrés, des vents de l'est à 25 km à l'heure. Et puis, il va faire chaud aujourd'hui. 21, c'est bien, mais attention, aujourd'hui, le soleil sera là, en grande partie, avec un maximum de 29. L'indice UV est de 6, ça, c'est élevé. Ce soir et cette nuit, dégagé, minimum de 16. Vous voyez que les nuits commencent à être plus chaudes aussi. Jeudi, généralement ensoleillé, des vents modérés du sud, maximum 34. Vendredi, ensoleillé 35. Samedi, ensoleillé 32. Dimanche, ensoleillé 31. Lundi, ensoleillé 34. Mardi, ensoleillé 33. Oui, beaucoup, beaucoup de chaleur au cours des prochains jours. Malgré le fait qu'on est encore au mois de mai, on passe du frais au chaud, avec presque pas de milieu. Non, non, je ne me plains pas. Je ne me plains pas. Non, non. Je ne me plains pas parce que on a eu un printemps frais et puis on avait hâte qu'il fasse chaud. Mais là, il va faire chaud, hein, s'il vous plaît. Et c'est intéressant. Hier, je suis allé golfer juste un petit neuf et puis j'étais à Lorette. Et il y a eu quand même des averses assez abondantes là, la semaine passée, mais c'est déjà sec. Le terrain est déjà beaucoup plus sec. Et là, je ne vois pas de pluie à l'horizon pour les 6 prochains jours, juste du soleil. Quelques nuages ici et là, mais c'est tout. Alors, ça va peut-être être difficile. Je ne sais pas si c'est une bonne chose pour nos agriculteurs et agricultrices. Je ne sais pas si ça leur permet de semer, mais évidemment, là, la chaleur est là. La chaleur est au rendez-vous, mais les précipitations semblent plutôt inexistantes, en tout cas pour Winnipeg et le sud du Manitoba, au cours des prochains jours. Demande spéciale de notre chère Émilie, qui m'écrit presque chaque jour. Et puis, donc, Émilie, qui m'écrit ceci. « Allô Jean, le beau temps donne à cette semaine un air de vacances. Jouerais-tu toujours les vacances de cœur de pirate et les trois accords, s'il te plaît? » Et puis, elle me dit « Merci à l'avance, c'est toujours super le fun de penser à ma chanson du jour. » Ben, j'apprécie énormément, cher DJ Émilie, voici les trois accords et cœur de pirate sur Envol 91 FM.

Embarque ma belle, c'est le groupe Caïn qui vient de vous chanter ça. Juste avant, c'était les trois accords et cœur de pirate. C'est Jean Fontaine qui vous parle, vous écoutez Jean Fontaine, bonjour, en direct du studio Denise Lécuyer à Saint-Boniface. Je suis très content de faire cette émission. C'était une très bonne idée finalement. Je ne sais pas pourquoi je vous en parle maintenant, mais je suis très très content de cette décision. Parce que ce que j'ai fait, c'est que j'ai soumis ce projet à Denis-Michel Thibault, qui est notre directeur général. Et puis il m'a dit, ben Johnny, j'ai pas d'argent. Alors on s'est fait une entente où je devais vendre la publicité. Et puis j'ai réussi à me payer un petit salaire. Alors je suis bien content de ça. Je ne sais pas cependant si l'émission sera de retour sous cette forme en septembre, mais elle va revenir d'une façon ou d'une autre, peut-être dans une autre incarnation, mais pour l'instant, rien n'est décidé. Mais sachez, pour ceux qui me suivent, et je sais que ça va pas vous faire de la peine, là, mais moi, je serai parti à compter du 12 juin. Alors, le 12 juin, ce sera ma dernière émission. Vendredi 12 juin, c'est ça. Alors, il me reste quoi? 10? Et puis, si on inclut aujourd'hui, il me reste 13 émissions à vous présenter. Alors, et évidemment, vous allez pouvoir m'écouter en rattrapage, sauf que là, les nouvelles ne seront plus tellement d'actualité si vous écoutez ça un mois après. Alors, voilà, donc, pour cela, il est maintenant 10h33. L'Islande, c'est un pays qui fait partie de l'OTAN, mais qui ne fait pas partie de l'Union européenne. Mais là, et d'ailleurs, les Islandais, ben, ce sont les Islandais, puis ils étaient plus ou moins pour ça d'être dans l'Union européenne, mais avec les propos de Donald Trump, là, depuis plusieurs mois maintenant, il veut annexer le Groenland, il veut en faire le 51e, peut-être 52e État, si on compte le Canada, peut-être le 53e, si on compte le Venezuela, ou le 54e, si on compte Cuba. Quoi qu'il en soit, l'Islande, oui, c'est un pays de l'OTAN, mais l'Islande n'a pas d'armée. Sa garde côtière détient néanmoins des avions et des navires pour surveiller ses côtes et ses eaux territoriales. C'est ce que rapporte le New York Times. Mais de ne pas faire partie de l'Union européenne, ça a convenu parfaitement à l'Islande, qui protégeait farouchement son indépendance et aussi qui voulait garder le contrôle sur la pêche. Mais là, le monde a changé. Et depuis un an, cette nation insulaire de l'Atlantique Nord a constaté sa vulnérabilité face à la convoitise de Donald. Les 400 000 Islandais ont débattu de ce qui était naguère impensable. Doit-on se joindre à l'Union européenne? Et la première ministre Kristinn Frostadottir, en entrevue depuis son bureau de Reykjavik, la capitale de l'Islande, a dit « La crise du Groenland a touché une corde sensible, c'est clair. La politique étrangère est plus présente dans l'esprit des électeurs, dit-elle. Les choses ont changé. » Et cet été, l'Islande va tenir un référendum. La question? Est-ce que l'Islande doit entreprendre des pourparlers exploratoires avec l'Union européenne sur une éventuelle adhésion? Parce que c'est un processus qui pourrait prendre des années, mais le simple fait de poser la question, c'est un changement majeur. Alors, c'est un flirt mutuel, dit-on, parce que même si l'Union européenne n'accepte pas n'importe qui, pour eux, l'Islande serait une belle prise. Elle est loin dans l'Atlantique Nord, à la porte de l'Arctique. Elle offrirait à l'Union européenne un point d'ancrage important dans une région qui est convoitée par les superpuissances. Puis c'est aussi un pays où il fait bon vivre, égalité des sexes, espérance de vie, etc. Ça se compare favorablement aux données de l'Union européenne. Et pour ce qui est des Islandais, l'attrait de l'UE, c'est d'abord et avant tout la stabilité. Et puis, comme je vous le disais, il y a bien des Islandais qui ont été stupéfaits quand M. Trump a confondu leur pays avec le Groenland. Ils ont été furieux quand on a fait état là, du fait que l'Islande pourrait devenir le 52e État. 51, 52, 53, 54. Il y avait Billy Long, le candidat de M. Trump au poste d'ambassadeur des États-Unis à Reykjavik, qui avait dit ceci. Ensuite, il a dû s'excuser. Il y a peu de gens qui pensent que M. Trump les menacerait directement, mais l'Islande est le seul pays de l'OTAN sans armée, comme je vous le disais. Et elle s'est fiée justement sur l'alliance avec l'OTAN et plus spécifiquement avec les États-Unis pour sa défense. Est-ce que c'est pas ironique? Est-ce que c'est pas ironique? Alors, devant des États-Unis moins fiables, il y a des Islandais qui ressentent le besoin d'une assurance
Et l'Union européenne, c'est pas une puissance militaire, mais sa charte comporte quand même une clause qui pourrait être utilisée pour la défense mutuelle. Et en mars, l'Union européenne et l'Islande ont signé un partenariat de défense. Alors, et il y a la pêche, la fameuse pêche, parce que évidemment, on voudrait garder le contrôle, mais là, si on fait partie de l'Union européenne, est-ce que ça veut dire que les autres pays d'Europe pourront venir pêcher dans les eaux islandaises? Alors, quoi qu'il en soit, il y aura des compromis à faire. Mais il y a d'autres avantages. La monnaie de l'Islande, qui s'appelle la couronne, est très volatile, tandis que l'euro, c'est une monnaie qui est stable. L'inflation islandaise est très élevée. On est à 5,2%. Ça, c'est près du double de celle de l'Union européenne. L'épicerie est chère, en partie à cause des taxes sur les produits importés de l'Union européenne. Alors, selon le New York Times, l'Union européenne et l'euro semblent un bon pari pour l'Islande. Tout dépend de la façon dont les pourparlers sur l'adhésion au bloc se dérouleront. Les premiers sondages indiquent que le référendum sera serré. J'ai un message de Daniel, un autre de nos fidèles. Il dit « First Date », chanson de Claudia Bouvette et Sophia Belle, qui remonte à 2023. Ce sont des chanteuses françaises ou francophones qui chantent en anglais. « Ton choix, jeune homme ». Il m'appelle toujours « jeune homme ». Il est plus jeune que moi. Mais enfin, mon cher Daniel, je vais t'apprendre quelque chose. Je suis allé fouiller dans mon Apple Music et il y a bel et bien deux versions de « First Date ». Il y en a une en anglais, mais il y a aussi une version française. « First Date », Claudia Bouvette et Sophie Belle sur Envol 91 FM.

Je trouvais que ça suivait bien la chanson First Date qu'on a entendue auparavant. Ça, c'était pendant que les champs brûlent, le groupe Niagara. Au hockey, les Golden Knights de Vegas seront de retour en finale de la Coupe Stanley. Les hommes de John Tortorella ont accédé à la finale par la grande porte avec un balayage en finale de l'Ouest aux dépens de l'Avalanche du Colorado, meilleure équipe de la Ligue nationale de hockey en saison. Les Golden Knights ont signé une victoire de 2-1 hier dans le match numéro 4 pour décrocher leur billet pour la finale. C'est la troisième fois de leur histoire. Ils ont gagné la Coupe Stanley à leur dernière apparition en 2022. Le gardien Carter Hart a encore une fois été excellent. Une performance de 20 arrêts et puis Mark Stone a touché la cible dans la victoire, mais le but vainqueur, c'est celui de Cole Smith. Il a marqué avec moins de 6 minutes à jouer à la troisième période. Gabriel Landeskog, le capitaine de l'Avalanche, a inscrit l'unique but des siens en fin de match, alors que Colorado tentait de sauver sa saison. Ils affronteront les Golden Knights, soit les Hurricanes de Caroline ou le Canadien de Montréal. La série entre les Canes et le Tricolore se poursuit ce soir à 19h au Centre Bell. À noter, et c'est 2-1 en ce moment pour la Caroline. Et je veux pas jinxer rien là pour le Canadien, mais dans l'histoire de la Ligue nationale de hockey, 69% des équipes qui ont pris une avance de 2-1 dans une série ont fini par la gagner. Et puis en finale d'association ou en demi-finale, le taux de succès grimpe à 79%. Alors en gros là, les Canadiens ont encore une chance sur quatre si on se fie à ces statistiques-là. À peu près une chance sur quatre, là, d'accéder au tour suivant. Mais une chance sur quatre, c'est déjà quelque chose. S'il gagne ce soir, évidemment, ben là, on aura une toute nouvelle série. Et parlons de tennis. J'ai pas parlé encore, je pense, de Roland-Garros. Ce sont les internationaux de France. Et puis, la Canadienne Victoria Mboko a mis fin à une séquence de trois revers des représentants du Canada en simple. Et puis, elle a remporté une victoire en deux manches, 6-1, 6-2, contre la Tchèque Nicola Bartunkova. C'était dans un match de premier tour hier. Neuvième joueuse mondiale, Mboko, a eu besoin de seulement 69 minutes pour vaincre Bartunkova, qui est classée, justement, 69e à la WTA. Et au terme, le Canadien Félix Auger-Aliassime, là, au terme d'un match marathon de plus de 4 heures, il a vaincu l'Allemand Daniel Altmaier, 57e au monde en 5 manches. Alors, Auger-Aliassime, ça allait pas bien à la fin, là. Il était en retard 4-1 dans la 5e manche, mais il a remonté son adversaire, il a forcé le bris d'égalité, et puis il passera au 2e tour à Paris. À noter, je parlais des 3 Canadiens, là, qui sont déjà, malheureusement, qui sont éliminés. Du programme de simple, il y a chez les femmes Leila Annie Fernandez et chez les hommes Denis Shapovalov ainsi que Gabriel Diallo qui ont tous été éliminés en première ronde. Je ne sais pas si vous vous souvenez de ça, moi je m'en souviens. Le groupe LGS était ici il n'y a pas très longtemps. Ils sont venus faire un spectacle pour la division scolaire franco-manitobaine pour les élèves. Et moi, j'avais dit, y a-t-il quelqu'un d'allumé dans la salle? Y a-t-il quelqu'un qui sait que LGS est là? Il me semble qu'on pourrait faire un show pour le public. Ils ont toujours été très populaires. Et voilà-t-il pas que quelques semaines plus tard, on apprend que le Centre culturel franco-manitobain présente LGS, le groupe Swing, et ça va se passer le jeudi 4 juin à 20h. Je ne sais pas si c'est sur la terrasse, mais en tout cas, non, c'est à la salle Antoine Gaborio. Ouais, alors je pense que c'est en salle. Mais c'est le 4 juin à 20h. Les billets sont en vente au coût de 30$ plus taxes. Et en plus, il y a le musicien Douzy, Alexandre Tétro, bien connu de la scène winnipegoise, qui va assurer la première partie du concert. Alors, si ça vous tente, LGS, le 4 juin, au CCFM. Allez sur le site Internet du Centre culturel si vous cherchez des billets. On va écouter LGS, chanson que j'ai choisie un petit peu au hasard. Ça s'appelle « À mes côtés ». Et on va écouter ça ensemble. Voici LGS sur les ondes d'Envol 91 FM.

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1: Il faut qu'on se parle du départ de Stephen Guilbeault du caucus du Parti libéral du Canada. Pourquoi il faut qu'on s'en parle? Parce que c'est peut-être le symptôme d'un malaise plus profond au sein du Parti libéral depuis ce qu'on peut appeler de grand recul climatique de Mark Carney. Alors, c'est une chronique de Paul Journet dans la presse qui m'a aiguillé sur cette intervention. Alors, il dit « Le grand recul climatique de Carney a maintenant un symbole et un sacrifié, Stephen Guilbeault. Après avoir démissionné du gouvernement l'automne dernier, il va annoncer aujourd'hui qu'il quitte le caucus et qu'il va mettre fin à sa carrière politique à l'été. » Alors, moi qui parlais peut-être de la possibilité qu'il rejoigne le Parti vert, je ne crois pas que ce sera le cas. Alors, Paul Journet écrit, c'est un écologiste idéaliste, certes, mais surtout très pragmatique qui abandonne. Celui qui maîtrise le plus ses dossiers, celui qui comprend le mieux les contraintes de la politique et celui qui excelle dans l'art des compromis qui rallie tout le monde pour obtenir des gains imparfaits, mais concrets. Même pour M. Guilbeault, là, c'en est trop. Il ne peut plus cautionner le démantèlement de tout son plan climatique. Et face à cet échec, il sauve l'honneur en présentant sa démission. M. Carney y perd sa crédibilité environnementale, toujours selon Paul Journet. C'est un risque qu'il a pris en toute connaissance de cause. Son camp, il l'a choisi. Le développement de la production énergétique, particulièrement fossile, pour réagir à l'agression commerciale des États-Unis et à l'aliénation de l'Ouest. Et bien sûr, écrit le chroniqueur, pour l'instant, tout sourit à M. Carney, mais il pourrait finir par le regretter. Et puis, on peut voir qu'en Colombie-Britannique, là, les progressistes sont pas contents de le voir promettre de faire passer un pipeline sur leur territoire sans rien offrir en retour sur le plan environnemental et sans respecter la volonté des Premières Nations ou du gouvernement néo-démocrate local. Alors, avec le départ à venir de M. Guilbeault, il y aura 3 élections partielles qui vont être organisées d'ici la fin de l'automne. Au Québec, il y a Rosemont, la petite patrie, Laurier-Sainte-Marie, ça c'est la circonscription de Guilbeault, et en Colombie-Britannique, dans North Vancouver, Capilano. Alors, est-ce que les libéraux seront encore en bonne posture? Ça reste à voir. La majorité libérale est quand même fragile. Et là, est-ce que cette démission de Stephen Guilbeault va provoquer d'autres démissions? Personnellement, j'en doute, mais il y a quand même au moins une douzaine de députés qui seraient très mal à l'aise avec le virage anti-environnemental, pro-économie de Mark Carney. Et puis, donc, M. Journet, le chroniqueur, poursuit en disant « Je doute que M. Guilbeault fasse ses calculs, c'est-à-dire, ce n'est pas stratégique selon lui. Sa décision semble plutôt motivée par les principes. Il ne pouvait plus rester dans le caucus libéral et se regarder dans le miroir, car ce gouvernement est en train de défaire l'œuvre de sa vie. » Alors voilà, et puis l'année dernière, vous savez, il avait déjà accepté un premier recul quand on a mis fin à la tarification du carbone pour les consommateurs. Et ça, c'était peut-être un mal nécessaire pour éviter l'élection de Pierre Poilievre. Mais là, à voir tout ce qui se passe maintenant, M. Guilbeault n'en peut plus. Et puis appelé à réagir à cela aujourd'hui, Mark Carney a dit « c'est la vie ». C'est la vie, c'est sa décision. On a travaillé ensemble, on a fait du bon travail ensemble, mais parfois, les chemins se séparent. C'est la vie, a dit M. Carney. Je vous rappelle que vous pouvez m'écrire par texto, comme l'ont fait ce matin Daniel et Émilie. Et vous pouvez m'écrire au 431-999-3691. D'ailleurs, vous pouvez écrire à tous les animateurs d'Envol via texto. Alors, quand on est en onde, quand on est live, quand on est en direct, on a accès à ces messages. Vous pouvez aussi m'écrire via la page Facebook Jean Fontaine Bonjour ou par courriel jean.envol91@gmail.com. Et j'aimerais aussi vous rappeler que toutes mes émissions, ou presque, il en manque peut-être quelques-unes, mais il en manque pas gros, sont disponibles sur le SoundCloud d'Envol 91 FM. Évidemment, je disais ça un peu plus tôt, c'est une émission d'actualité, dans le sens où on relate, je me nourris d'articles du jour. Alors, si vous écoutez ça 3 jours plus tard, ben c'est encore pas pire. Mais si vous écoutez ça 2 mois et demi plus tard, ben là, vous allez le faire surtout pour la musique. Mais il y a de la bonne musique. Alors, c'est pas si fou que ça. Mais l'idée de le mettre comme ça, de vous le rendre disponible, c'est que c'est pas tout le monde qui peut écouter entre 10h et midi. Alors, n'hésitez pas à écouter l'émission Jean Fontaine Bonjour en différé. Il est presque 11h. Nous sommes en direct du studio Denise Lécuyer à Saint-Boniface.
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Mercredi 27 mai 2026, émission numéro 678 de Jean Fontaine, bonjour. Au menu de la deuxième heure, Thompson, une communauté francophone difficile à mobiliser. Bilan de santé de Donald Trump à quelques jours de son 80e anniversaire. Et nouveaux avions radars canadiens, Mark Carney écarte la possibilité d'acheter aux États-Unis. Bienvenue à JFB.

Et comme tous les mercredis, j'ai reçu mon exemplaire de l'hebdomadaire La Liberté. Et il y a un cahier spécial au sujet du siècle Molière. Oui, parce que ça s'en vient la fin, là. Tranquillement, on arrive à la fin de ce siècle Molière. Alors, il y a un cahier spécial qui est disponible avec beaucoup de photos, des textes d'anciens et de gens qui sont là actuellement. Et je le signale aussi parce que c'est le 5 à 7 de lancement du Cercle Molière, du théâtre Cercle Molière, aujourd'hui même. Et puis, j'y serai d'ailleurs avec grand plaisir. On va lancer la prochaine saison, la première saison de Marie-Ève Fontaine comme directrice artistique, parce que évidemment la saison qui vient de passer, elle avait déjà été concoctée par l'ancienne directrice générale et artistique, Geneviève Pelletier. Alors, voilà donc, et puis, certainement que je vais vous en parler demain. J'ai bien l'impression que j'aurai un petit compte-rendu, sans doute, à vous faire. Alors donc, au menu, on va parler de Thompson, puis je suis un petit peu mal à l'aise de le dire, mais je sens en filigrane, en lisant les textes de Radio-Canada, parce qu'on a envoyé quelqu'un là-bas, je sens qu'il n'y avait pas grand monde aux réunions. Et puis, je me demande pourquoi, parce qu'il y a quand même, quoi, une centaine d'élèves à la Voix du Nord, ça c'est au moins 200 par an, ben disons 175, des tantes, des oncles, des gens qui travaillent là, des mineurs. Alors, quel est l'état de la francophonie à Thompson? C'est ce que je me demande. Et ce n'est pas clair. Mais il y a eu quand même ce déplacement, une douzaine d'organismes qui étaient représentés. Et puis, on a pu parler tout au moins d'éducation, ça c'est sûr et certain. Et puis, des défis qui se posent à une communauté comme Thompson pour pouvoir vivre en français. Alors, je vais vous parler de cela, on va parler sport aussi. L'Avalanche du Colorado éliminée, personne n'attendait ça, surtout pas en 4 matchs contre les Golden Knights de Vegas. Et puis, on a au moins 2 Canadiens qui vont poursuivre leur route en simple aux internationaux de tennis de Roland-Garros. Ça, c'est à Paris. Alors, tout cela, on va parler météo aussi. Beaucoup de chaleur qui s'en vient. Il va falloir se mettre à l'abri ici et là. Crème solaire obligatoire, là. Hier, j'ai été jouer un petit neuf à Lorette. Et puis, il y avait un tournoi qui était en train de s'installer pendant que je jouais. Alors, il y avait notamment des employés du terrain de golf de Lorette qui avait des tables à certains trous avec des boissons, etc., etc. Alors, et j'ai remarqué que la jeune fille qui était là, une 20aine d'années peut-être, elle était très rouge, un petit peu trop. j'ai dit, crème solaire. Elle dit, oh, j'en ai mis ce matin, mais ça fait longtemps. J'ai dit, peut-être que tu devrais en remettre un petit peu. Ouais, ça, c'est mon côté papa, un petit peu. Alors, mets de la crème solaire, là, s'il vous plaît. Alors, voilà, donc, c'était mon commentaire éditorial. Là. Protégez votre peau. 11h05, qu'est-ce que vous avez envie d'entendre? Est-ce que vous allez m'écrire? Oui, vous pouvez. C'est toujours un plaisir d'accepter vos demandes spéciales. 431-999-3691 par texto et par courriel. C'est jean.envol91@gmail.com. Alors, vous me laissez choisir, hein? Là, j'ai l'embarras du choix. Qu'est-ce que je pourrais vous faire tourner. Tiens, on va aller dans le répertoire de Louis-Jean Cormier. C'est jamais une mauvaise idée. On va écouter les chansons folles sur Envol 91 FM.

La musique de Beau Séjour, mais c'est la première mouture de Beau Séjour. Jocelyn Baribeau et Danny Boudreau. 11h13. Le gouvernement Carney met de côté les prétendants américains dans le cadre d'un lucratif contrat d'avions de surveillance, ou ce qu'on appelle aussi des avions radars, en annonçant que des négociations avec le constructeur suédois Saab afin d'acquérir son appareil Global Eye, qui repose sur un jet privé de Bombardier. Alors, ce qu'on comprend, c'est qu'il n'y aura même pas d'appel d'offres. On est vraiment en négociation directe avec Saab. Et puis, la presse rapporte qu'avec des relations tendues avec l'administration Trump, Ottawa répète qu'il veut réduire sa dépendance vis-à-vis des fournisseurs américains dans le secteur de la défense. Et le premier ministre Carney en a donné un exemple aujourd'hui à l'occasion de son passage au Salon annuel de l'industrie de la défense CANSEC, qui est organisé par l'Association des industries canadiennes de défense et de sécurité. Alors ça veut dire qu'on écarte vraisemblablement deux entreprises américaines, L3Harris, qui promettait d'importantes retombées, notamment au Québec, et puis Boeing, qui comptait proposer son E7 Wedgetail. Alors, M. Carney, dans son allocution, a dit « Le partenariat Global Eye permettra d'établir une capacité de production canadienne, positionnant ainsi le Canada comme un maillon essentiel de la chaîne d'approvisionnement de Global Eye. Ces négociations entre le Canada et Saab laissent entendre qu'il n'y aura pas d'appel d'offres, comme je disais, dans le cadre de ce contrat appelé « Contrôle du système aéroporté de détection lointaine » par la Défense nationale. C'est pas une petite enveloppe, là. On parle de 5 milliards de dollars pour l'achat d'au moins 6 avions, transformés et équipés de capteurs sophistiqués. Et ces avions font la surveillance aérienne et maritime. Et ce qui est intéressant, c'est que le Global Eye de Saab, il est fait à partir de l'avion Global 6500, qui est construit par Bombardier ici au Canada, à Toronto. Alors, la multinationale suédoise promet de convertir les appareils en territoire canadien. Alors, au moment d'écrire ces lignes, on ignorait à quel endroit exactement, mais là, on sait en tout cas que le Global 6500 est construit à Toronto, on verra bien. Global Eye offre une capacité éprouvée à l'aviation royale canadienne, une souveraineté opérationnelle pour le Canada, ainsi qu'une activité significative et hautement qualifiée pour l'industrie canadienne, c'est ce qu'a affirmé le président-directeur général des activités de Saab, Mikael Johansson. Le créneau des avions de surveillance semble très prometteur d'ailleurs, parce que évidemment on peut en construire pour le Canada, mais ensuite, qui sait, peut-être qu'on aura des commandes de l'étranger, parce que selon les prévisions communiquées par Bombardier à ses actionnaires, il y a 375 radars aériens qui pourraient être achetés dans tout le monde entier d'ici 2032. Il est 11h16 dans quelques instants. Je vous présente les prévisions de la météo, mais on va écouter une femme que j'aime beaucoup. Elle s'appelle Zaz. Voici Sain et Sauf sur Envol 91 FM.

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2: Et vous écoutez Jean Fontaine, bonjour à notre radio Envol 91 FM. Merci infiniment d'avoir été là. Si comme moi, vous essayez de voir clair dans ce qui se passe au Moyen-Orient, dans les négociations entre les États-Unis et l'Iran, eh bien, on nage en plein délire. On nage en plein délire parce que des informations en provenance de l'Iran sont démenties par les États-Unis. Des informations en provenance des États-Unis sont démenties par l'Iran. On ne sait plus comment s'y retrouver. Et puis ce matin, on lisait que tout à coup, l'Iran disait « Hey, on est tout près d'un accord, on va pouvoir rouvrir le détroit d'Ormuz, ça s'en vient, et puis en échange, on va lever tous les blocages en Iran de la part des États-Unis. » Et là, les États-Unis disent « C'est pas vrai. » C'est pas vrai. Alors, quelques heures après que la télévision d'État iranienne ait rapporté que Téhéran avait obtenu une première ébauche d'un accord cadre préliminaire et non officiel en vue d'un protocole d'accord avec les États-Unis pour mettre fin au conflit, la Maison-Blanche a répliqué en disant que c'était faux et que ce document était une invention pure et simple. D'après les informations de la télévision d'État iranienne, cet accord cadre prévoit que l'Iran rétablisse le trafic maritime commercial dans le détroit d'Ormuz à son niveau d'avant-guerre dans un délai d'un mois, tandis que les États-Unis retireront leurs forces militaires des environs de l'Iran et lèveront le blocus naval. Mais c'est pas vrai. Alors, ne lisez pas plus loin si vous lisez le même article que moi que je prends de Radio-Canada. Mais tout cela serait faux, selon Washington. Où en est-on dans ces négociations? Je ne sais pas. Je ne sais pas, personne ne le sait. Ce que je peux vous dire, c'est que le Brent est quand même à la baisse. Alors, le baril de pétrole Brent est à 95,75 en ce moment. Une baisse de tout près de 4% par rapport à son plus haut niveau d'hier ou à la fermeture d'hier. Alors, voilà donc, je sais pas. je voudrais bien y voir plus clair, mais c'est très, très difficile d'obtenir la vérité. Pas les faits alternatifs, pas la vérité déformée, pas les mensonges, la vérité. Où en est-on dans ce conflit? Nous ne le savons pas. Voilà. Et à 11h23, on va jeter un œil côté météo. La chaleur s'en vient, les amis. Et c'est pour vrai, là. Il va faire 29 degrés aujourd'hui. En ce moment, c'est 24. Avec un ciel partiellement ensoleillé, des vents de l'est-nord-est à 22, rafales à 32. Et puis, donc 29 aujourd'hui. La nuit prochaine, ben là, ça commence à être chaud pour la nuit. On prévoit un minimum de 16 degrés du temps dégagé. Demain, généralement ensoleillé, vent du sud à 30 avec maximum de 34, humidex 37, indice UV 8, très élevé. Vendredi, soleil 35, samedi, soleil 32, dimanche, soleil 31, lundi, soleil 34 et mardi, j'arrête là. Maximum de 33 avec du soleil. Aucune précipitation en vue selon Environnement Canada. Et en ce moment, je vous le rappelle, le mercure indique 24 degrés à l'aéroport et à la fourche, il fait 23 degrés. L'écoloc. Voici Julie.

Et voilà, c'était la banane. Philippe Catherine sur les ondes d'Envol 91 FM, 11h31. Ce sera la fête, l'anniversaire de Donald Trump. Le 14 juin prochain, il aura 80 ans. Et puis hier, on a émis un nouveau bilan de santé. En fait, je ne sais pas si on l'a émis, mais en tout cas, je ne sais pas. C'est pas clair dans l'article, mais l'article parle de ces différents bobos. C'est un article de la presse de Pierre-André Normandin. Alors, le président des États-Unis, qui a abondamment ridiculisé la forme physique de Joe Biden, vous vous souvenez de ça, minimise aujourd'hui les signes de vieillissement qu'il affiche de plus en plus. D'abord, on va y aller selon les régions du corps. La main droite. Depuis plusieurs mois, on voit un épais maquillage qui recouvre régulièrement la main droite du président. Alors, Donald Trump tente ainsi de camoufler d'importantes ecchymoses, des bleus, qui alimentent les questions sur sa santé. À la Maison-Blanche, on a toujours minimisé les craintes. Sa fameuse porte-parole, Caroline Leavitt, qui attribue l'apparition de ces ecchymoses à de nombreuses séances de serrage de main. Eh bien, coudon, ça veut dire que tous les politiciens qui sont en campagne électorale devraient avoir des bleus sur les mains. Mais finalement, on a avoué que M. Trump, Donald, souffre d'un problème veineux qui est fréquent chez les aînés, et on ajoute que sa consommation excessive d'aspirine pourrait aussi être en cause. En janvier dernier, il y avait eu un gros bleu qui est apparu au dos de sa main gauche également. Alors, une ecchymose, pour dire le beau mot. Et la Maison-Blanche avait attribué son apparition à un choc contre un coin de table lors de son conseil de la paix tenu à Davos, en Suisse. Le coup maintenant, ça c'est un petit peu plus récent, c'est en mars. Une plaque rouge qui est apparue au cou de M. Trump, signe d'une éruption cutanée. Alors, son médecin, Sean Barbabella, avait alors indiqué que le président utilisait à titre préventif une crème contre les irritations, sans plus de précision. Son cœur. Là, on va un petit peu loin, mais enfin. Voici ce que dit le journaliste. En octobre 2025, la Maison-Blanche annonce que Donald Trump se rend à l'hôpital militaire Walter Reed pour une visite annuelle de santé de routine quelques mois après son examen médical. Alors, les questionnements ont surgi quand le président a affirmé quelques semaines plus tard qu'il avait subi un CT scan. En français, on dit apparemment un examen de tomodensitométrie. Aïe, aïe, aïe. Alors, on va s'en tenir à CT scan, si vous le voulez bien. On dit que c'est inhabituel de faire ça pour un examen de routine. Et au début décembre, toujours en 2025, son médecin a précisé que l'examen était purement préventif. Globalement, a dit son médecin, son système cardiovasculaire montre une excellente santé. Son imagerie abdominale est aussi parfaitement normale. Tous les organes majeurs paraissent très sains et bien irrigués. Alors, on va pas trop s'en faire avec son cœur pour l'instant. Les chevilles. Ça, j'ai pas vu la photo, mais paraît qu'il y a une photo qui montre l'une de ses chevilles enflées. Et puis ça avait justement ravivé plusieurs interrogations sur son état de santé. On dit qu'il souffre d'une insuffisance veineuse chronique. C'est ce qui causerait ces enflements. La photo remonte à juillet 2025 et sa porte-parole avait fait état alors de légers gonflements dans le bas de ses jambes dus à une accumulation de sang de ses membres inférieurs. Et puis, encore une fois, on a ajouté que c'est fréquent chez les personnes de plus de 70 ans. Le président va célébrer son 80e anniversaire, comme je le disais, le 14 juin prochain. Et puis la tête maintenant, le cerveau. Donald Trump aime bien rappeler à quel point il est brillant, intelligent, alors que des doutes sur sa santé mentale sont soulevés. Assez souvent, le président lui claironne sur les réseaux sociaux avoir subi un troisième examen cognitif. « Les médecins de la Maison-Blanche viennent d'annoncer que je suis en parfaite santé, que j'ai réussi avec brio. » Il dit qu'il a répondu correctement à 100% des questions posées. Pour la troisième fois consécutive, j'ai réussi mon examen cognitif. Et enfin, toujours avec les informations de la presse, mais aussi de l'agence France Presse, du New York Times et du Washington Post, on parle de l'ego du président. Il est en quelle santé? Alors, M. Trump,
au sujet de son examen médical d'hier, a dit « Tout s'est parfaitement bien passé. » Il n'a pas donné de détails. L'examen a duré quand même 3 heures. Mais la Maison-Blanche a beau multiplier les déclarations rassurantes, minimiser les craintes ou carrément attaquer ceux qui se questionnent sur l'état du président, le doute se répand de plus en plus chez les Américains. Il y a un sondage de Washington Post, ABC News, Ipsos sur sa capacité à gouverner où on a observé un recul de 7 points depuis septembre de la confiance envers sa santé mentale et une baisse de 10 points pour sa condition physique. Mais encore là, on n'a pas vraiment d'informations très, très claires. Et si jamais Donald Trump avait vraiment des ennuis de santé, vous pouvez parier votre prochaine paye ou votre prochain chèque de pension que ça ne sera pas divulgué. La transparence n'existe pas au sein de cette administration. En musique maintenant, voici Cœur de pirate.

Sympathique chanson de Kevin Parent, ça s'appelle Les Doigts. Ben oui, alors on a visité les doigts un par un, puis là on sait ce qu'ils font. Ils font partie de l'équipe de la main. Alors voilà pour les doigts de Kevin Parent. 11h42 minutes, vous écoutez Envol 91 FM. Les Golden Knights de Vegas sont de retour en finale de la Coupe Stanley, coupe qu'ils ont remportée en 2023. Alors, les hommes de John Tortorella ont accédé à la finale en balayant l'Avalanche du Colorado en finale de l'Ouest. Et l'Avalanche, c'était la meilleure équipe en saison de la Ligue nationale. Les Golden Knights ont signé une victoire de 2-1 mardi soir dans le match numéro 4. Et Vegas avait remporté, comme je le disais, le trophée en 2023. C'était sa dernière apparition à une finale de la Coupe Stanley. Mark Stone a compté, mais c'est le but de Cole Smith qui a fait la différence avec moins de 6 minutes jouées en troisième période. Le seul but de l'Avalanche est venu de Gabriel Landeskog, le capitaine, en fin de match. Et puis, c'est terminé, l'Avalanche. Il doit y avoir beaucoup, beaucoup, beaucoup de déceptions au sein de cette équipe qui pouvait légitimement aspirer aux grands honneurs. Alors, les Golden Knights de Vegas vont affronter soit les Hurricanes de la Caroline ou le Canadien de Montréal. Et ces deux équipes s'affrontent ce soir. C'est 2-1 en faveur de la Caroline. Le match aura lieu au Centre Bell et ça commence à 19h. Dans l'histoire de la Ligue nationale, 69% des équipes ayant pris une avance de 2-1 dans une série ont fini par avoir le dernier mot. Quelques Canadiens qui font bien aux internationaux de tennis de France. Victoria Mboko a d'ailleurs remporté son premier match facilement en deux manches de 6-1 et 6-2 contre la Tchèque Nicola Bartunkova. C'était un match de premier tour au stade Roland-Garros. Et puis, chez les hommes, Félix Auger-Aliassime a remporté un marathon de plus de 4 heures. Il a vaincu l'Allemand Daniel Altmaier. Et puis, Auger-Aliassime est quand même quatrième favori dans ce tournoi. Alors voilà pour quelques nouvelles dans le monde du sport. Merci d'être là, merci d'écouter en vote 91 FM. Par texto, si vous voulez me joindre, c'est 431-999-3691. Voici maintenant une chanson de Le Couleur intitulée « Femme » sur Envol 91 FM.

Ça, c'est tiré de l'album La nuit est une panthère de Les Louanges. Et la chanson que vous venez d'entendre, ça a été un grand succès autour de quoi? 2018, je pense. C'est une chanson intitulée Pitou. Il est 11h52 minutes. Vous écoutez Jean Fontaine, bonjour, en direct du studio Denise Lécuyer. Une délégation de 12 organismes franco-manitobains achève une visite de moins de 48 heures à Thompson. Alors, on ramène sans doute beaucoup d'idées. C'est de cette façon qu'on a titré l'article à Radio-Canada. Alors, une valise pleine d'idées, puis là, on dit, sauf que ça prend du financement. Moi, ce que j'ai noté en filigrane des articles qui ont été écrits, c'est qu'il n'y a pas eu grand monde à ces rencontres-là. On écrit ça de façon très polie en disant « On a eu beaucoup de difficultés à mobiliser l'ensemble de la communauté francophone de Thompson, ce qui fait que la quasi-totalité des résidents ayant échangé avec la délégation étaient des élèves ou des enseignants de l'École La Voix du Nord, le principal relais de l'annonce de leur visite. » Et il y a certaines personnes qui ont évoqué le manque de diversité des visiteurs, notamment la représentante de santé en français, joueuse de la lime aussi, Maryse Gagné. Elle dit « J'aurais espéré rencontrer des gens qui sont francophones et puis qui travaillent un peu partout, à Hydro, à la mine, par exemple. » Il y a Mohamed Koulibaly qui, lui, était là pour représenter francophones, qui souligne également le manque de structure de référence pour rassembler tous les francophones. Je ne sais pas exactement ce qu'il veut dire, mais est-ce qu'on a de la difficulté à faire en sorte que les francophones se réunissent, se mobilisent? Peut-être pas soit une communauté de ses serrés, mais en tout cas, il semble y avoir un problème. Et puis, Mohamed Koulibaly de Francophone dit « Mon organisme propose notamment des bourses d'études, mais il n'y en a aucune qui a été attribuée à des élèves de Thompson dans les dernières années. Les gens n'ont pas les informations nécessaires. » L'enjeu, c'est de se faire connaître. Alors ça, j'espère que c'est fait. Donc, on veut vraiment essayer, dit-il, de trouver des canaux de communication. Par contre, pour l'Université de Saint-Boniface, ça a été un voyage très intéressant pour les représentants qui ont pris part au voyage, comme par exemple Abdoulaye Yo, qui est le doyen de la Faculté d'éducation et de travail social. Il dit « Pour moi, c'est mission accomplie. J'ai gagné 2 mois de travail. » Il rapporte que les contacts qu'il a pu nouer au cours de son séjour sont une grande étape vers la naissance d'un partenariat avec l'École La Voix du Nord. Il planifie également de créer des stages pour les étudiants de l'USB qui aspirent à devenir enseignants. Évidemment, ça va prendre de l'argent, il va falloir faire des demandes. Et toujours au niveau du nombre de personnes qui ont participé, l'agent de la SFM, Janelle Howatt, pardon si je prononce mal votre nom, madame. Alors, Janelle Howatt précise avoir pourtant tenté d'élargir le bassin de participants, mais en vain. J'ai envoyé l'invitation à l'école d'immersion, au University College of the North, et puis à la municipalité, à la Chambre de commerce, mais je n'ai pas eu de réponse, regrette-t-elle. Mais au-delà de ce manque de mobilisation, le plus grand défi, disent la plupart des gens qui étaient là, ce sera la quête de financement pour concrétiser certains projets. Je vais y revenir dans quelques instants. On a aussi mis l'espoir, si vous voulez, chez les jeunes. Alors, la moitié de l'école, ça, c'est une cinquantaine de jeunes à visiter les stands des organismes mis en place. Par exemple, il y avait le musée de Saint-Boniface, qui proposait un atelier avec des fourrures d'animaux. Alors, Lou-Anne Bourdeau, elle est directrice générale de la Maison des artistes visuels francophones. Elle dit, si on peut attraper les jeunes dans la francophonie le plus tôt possible, ça va leur rester toute leur vie. Pour ce qui est du représentant du CCFM, coordonnateur de programmation Daniel Girard, il partage ce constat et voit dans la jeunesse le futur public culturel de la région. C'est la jeunesse qui va devenir adulte, dit-il, puis ils vont vouloir consommer la culture si on commence ça à un jeune âge. Et puis là, on parle d'intégrer Thompson au programme de ses organismes culturels. Ça peut être soit une présence physique ou encore des initiatives numériques. Le CCFM évoque l'option de faire des mini-tournées d'artistes dans le Nord. La Maison des artistes visuels partage cette volonté de faire venir des artistes en personne. Et puis le musée de Saint-Boniface, de son côté, dit « On va créer des visites virtuelles. » Alors,
Tous s'accordent à dire que la réussite de ces projets va nécessiter des fonds qui ne sont pas là pour le moment, que ça ne fait pas partie d'aucun portefeuille de ces organismes. Alors, Janelle Howatt de la SFM, l'agente au rural, dit « Écoutez, vous allez pouvoir compter sur nous. La SFM peut aider à trouver des subventions, que ce soit du côté du fédéral, provincial, municipal ou même d'organismes privés. » Pour l'instant, elle dit que la SFM ne s'est fixé aucun objectif en termes de retombées pour la communauté de Thompson. Et je termine avec Philippe Tournant du réseau en immigration francophone du Manitoba. L'enjeu ne se limite pas à faire venir des services, mais à retenir les francophones. Il espère voir une structure émerger pour aider les francophones à s'installer et ainsi orienter les nouveaux arrivants vers ces ressources. Alors voilà pour ce voyage. Je n'ose pas trop me prononcer davantage sur le fait qu'il n'y avait pas beaucoup de monde qui ont participé parce que j'ai pas les informations. J'ai des personnes que je connais qui sont allées là-bas. Je vais aller aux sources, peut-être que je reviendrai sur le sujet. Mais je pense que c'était un voyage, à défaut d'être nécessaire, pertinent, je dirais. Je pense que c'est bien d'aller visiter des communautés, surtout Thompson, qui est loin. C'est à 8 heures de voiture, je pense, ou à peu près. Alors, 8 heures de voiture de Winnipeg, évidemment. On parle toujours par rapport à Winnipeg. Désolé, je sais, on fait toujours ça. Mais enfin, c'est à 8 heures d'ici, ou disons que Thompson est à 8 heures de Winnipeg. On va le dire de cette façon-ci. Alors voilà, c'est ce qui conclut mon émission. Il m'en reste deux cette semaine, alors j'espère que vous serez là demain, jeudi, à compter de 10 heures. Si vous avez manqué des bouts de cette émission, vous pouvez l'écouter en rattrapage. Notre ami Félix Perron va la mettre en ligne d'ici quelques heures. C'est sur le site internet envol91.mb.ca. Vous descendez la page et vous allez voir les SoundCloud. Et c'est là-dessus que vous retrouvez Jean Fontaine. Bonjour. Ne manquez pas aussi Couleur d'ici avec Christian Dibi et puis James Olivier. Ça, c'est à compter de 16 heures. Merci d'avoir été là. Merci d'écouter la radio communautaire du Manitoba, d'écouter aussi les émissions de nos bénévoles en soirée et en fin de semaine. Je vous dis ciao, ciao. À demain.

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1: Il est 6h.
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Madame, Monsieur, bonsoir. Et c'est l'émission Couleur d'ici qui entre chez vous. Nous sommes le mercredi 27 mai 2026. Il fait actuellement 27 degrés à Winnipeg. Alors, pour vous servir dans cette émission, c'est moi, James Olivier, cet après-midi. Donc, dans notre émission de cet après-midi, Madame, Monsieur, on va parler, comme d'habitude, de la météo et vous proposer de la bonne musique. Et ensuite, on aura à recevoir Océane et Danis et Kawiba de Info Justice pour parler de la résidence permanente au Canada. Ensuite, dans les informations, Madame, Monsieur, nous aurons à parler de la DSFM qui a organisé une rencontre d'information hier soir avec des parents autour de l'ouverture de sa prochaine école à Saint-Boniface. Et ensuite, on aura à parler de Winnipeg qui enregistre une baisse de crimes violents et des homicides en 2025 selon un rapport de police publié aujourd'hui. En sport, on va parler du Canadien de Montréal qui doit prendre de meilleures décisions avec la rondelle face au Hurricane. On aura à vous apporter également, Madame, Monsieur, des informations concernant la prochaine Coupe du Monde de la FIFA qui va se dérouler au Canada, au Mexique et aux États-Unis. Donc, pour commencer notre émission, je vais vous proposer un titre. C'est Blessé avec Vanessa Désiré.

Alors, vous qui êtes blessé dans une relation amoureuse, cette musique est pour vous. Cette musique de Vanessa Désiré qui est sortie le 5 mai 2019, donc qui a déjà eu plus de 3 millions de vues sur YouTube, madame, messieurs. Et dans notre émission d'aujourd'hui, comme je vous l'ai déjà dit, donc on aura beaucoup de contenu. On aura dans la deuxième partie de l'heure à vous proposer une entrevue réalisée par notre collègue Jean-René Bossico avec Simon Desjocas autour de la mise autour de la d'une nouvelle plateforme de vente de livres qui sera mise en ligne bientôt. C'est un projet qui s'appelle Librairie Prince A. Et là, vous aurez l'occasion d'acheter des livres francophones sur cette plateforme. Donc, c'est dans la deuxième partie de notre émission qu'on aura à écouter cette entrevue réalisée par Jean-René Bossico. Et dans les informations, moi-même, j'aurai à vous proposer des entrevues, des extraits d'entrevues et même une entrevue en entier que j'ai réalisée hier soir et avec la directrice de la nouvelle école DSFM de Saint-Boniface, Nancy Pour-Kissick. On aura à vous proposer aussi des extraits et d'entrevues réalisées avec Luc Brémeau, qui est directeur général adjoint de la DSFM, ainsi qu'avec Benjamin Van Tickelen, qui est le directeur adjoint de la nouvelle école de la DSFM à Saint-Boniface. Donc, ce sera dans la partie information à partir de 16h30. Madame, monsieur, à présent, je vais vous proposer quelque chose. C'est un communiqué que nous venons de recevoir à la radio qui parle de la fin du monde. La fin du monde, c'est le thème du 34e Festival des vidéastes du Manitoba. Donc, le gala annuel du Festival des vidéastes du Manitoba a lieu le jeudi 28 mai à 19h à la salle Martial Caron de l'Université de Saint-Boniface. Le thème de cette année est la fin du monde. Les 7 écoles suivantes participent au concours de cette année. École Christine L'Espérance, École communautaire Aurel Lemoine, Collège Laurette et Caligette, École régionale Notre-Dame, Institut collégial Saint-Paul, École Harrison, École Saint-Joachim. Donc, le public est invité à assister gratuitement à ce gala afin de voir les vidéos et de découvrir quelle équipe va remporter le Grand Prix Jean Marc Ousset, rebaptisé en l'honneur du fondateur du FVM. Le public est invité à voter en ligne pour sa vidéo préférée sur la chaîne YouTube du Festival des vidéastes du Manitoba. La vidéo qui aura reçu le plus grand nombre de likes d'ici le 5 juin remportera le prix du public en ligne. Les membres du jury de cette année sont Alice Tefac, Éric Plamondon et Charlotte Gacougnol. Une sélection des vidéos gagnantes sera présentée lors du prochain festival cinémental en octobre. Alors, les responsables du festival qui remercient tous leurs commanditaires et surtout leurs bailleurs de fonds tels que le Conseil des arts du Manitoba et le gouvernement du Manitoba. Donc, le Festival des vidéastes du Manitoba, c'est une organisation à but non lucratif dont la mission est de permettre aux élèves de la 7e à la 12e année des écoles françaises et d'immersion du Manitoba et des autres provinces canadiennes de s'épanouir grâce à la production vidéo. Madame, monsieur, d'ici là, on va passer à notre chronique du jour puisque nos invités sont déjà là et nos invités de Info Justice.

0: Tout d'abord, en face de moi, il y a Océane Yao, et une habituée de la maison, et avec une nouvelle invitée. Aujourd'hui, on va parler des chemins vers la résidence permanente au Canada. Océane, bonjour, bienvenue dans Couleur d'ici.
1: Bonjour James, effectivement, aujourd'hui je suis avec ma collègue Roulane.
2: Alors bonjour.
0: Bonjour Oulane, comment ça va?
2: Ça va bien et vous?
0: Oui, ça va bien. Donc, ça nous fait plaisir de vous avoir cet après-midi pour cette chronique et Info Justice. Alors, on va parler d'une chose assez intéressante, c'est la résidence permanente au Canada. Alors, qu'est-ce que la résidence permanente au Canada et quels sont les avantages de ce statut, Océane?
1: Ah, c'est une excellente question, James. Pour commencer, donc expliquer simplement, la résidence permanente est un statut officiel d'immigration au Canada. Et en d'autres termes, une personne ou parfois une famille entière obtient ce statut dans le cadre d'un programme d'immigration pour vivre, travailler et étudier au Canada de façon durable. Et en ce qui concerne les avantages, ils sont nombreux, voilà. Mais à titre illustratif, dans le domaine du travail, par exemple, il est important de souligner qu'un résident permanent n'a pas besoin de permis de travail et peut travailler pour n'importe quel employeur au Canada, selon la règle générale, hein, bien sûr. Et naturellement, qui dit règle générale en droit dit aussi exception. Donc, certains postes gouvernementaux exigent la citoyenneté canadienne. Et donc, par exemple, hein, je peux penser à un emploi qu'on obtient, par exemple, auprès du Centre d'analyse des opérations et des déclarations financières du Canada, qui va exiger tout un processus dans ce qu'on appelle une autorisation de sécurité de haut niveau. Bien évidemment, il y a d'autres avantages, hein. Par exemple, le fait d'avoir les mêmes droits fondamentaux que tout Canadien, Canadienne. Donc, on est protégé par la Charte canadienne des droits et libertés. On a aussi, par exemple, des avantages dans le domaine de la santé, puisqu'on a un statut officiel au Canada qui nous permet vraiment d'obtenir une couverture des soins de santé, donc obtenir une carte de santé pour obtenir des services de santé gratuitement. Voilà.
0: Alors, tu as dit quelque chose qui a attiré mon attention, et c'est des postes qui sont réservés aux citoyens canadiens. Donc, alors, Océane, quelle est la différence entre un résident permanent et un citoyen canadien?
1: Ah, waouh! Donc, très bonne question.

0: élection. Et aussi, seuls les citoyens canadiens ont le droit d'entrer au Canada ou d'en sortir sans restriction. Et tout à l'heure, on va pouvoir élaborer sur cette question-là.
1: Venons-en maintenant à la résidence permanente. Quels sont les principaux programmes d'immigration qui permettent d'obtenir la résidence permanente au Canada?
2: Oh, merci pour votre question. En fait, il y a plusieurs programmes. Il y a Entrée Express, ça c'est un programme fédéral, c'est plus utilisé par les travailleurs qualifiés. Et aussi, il y a les programmes des candidats des provinces, par exemple. Il y a chaque province et territoire, sauf le Québec et aussi le Nunavut, peut sélectionner les immigrants selon ses besoins spécifiques en main d'œuvre. Et aussi, on a le programme au Québec, c'est pour les travailleurs qui habitent au Québec. Et finalement, on a le programme d'immigration au Canada Atlantique, c'est pour les étrangers qui travaillaient dans les provinces de la, par exemple, le Nouveau-Brunswick, la Nunavut, le Nouvelle-Écosse et les etc.
1: Alors, par exemple, si un étudiant international veut transformer son permis d'études en résidence permanente, comment il peut le faire?
2: Donc, au début, c'est très important d'obtenir un diplôme dans, par exemple, l'université désignée au Canada, par exemple au Manitoba, on a l'université du Manitoba, on a l'université du Saint-Boniface. Et après, il faut demander un permis de travail post-diplôme afin d'acquérir une expérience de travailler canadienne. Et puis, il doit travailler au moins de 12 mois après le diplôme. Et puis, c'est très important pour les demandeurs faire des examens linguistiques, par exemple en français ou en anglais. Et après tout ça, les étudiants peuvent présenter une demande de résidence permanente avec le gouvernement fédéral ou provincial.
1: C'est tout un processus. Alors, Océane, est-ce qu'une personne qui a obtenu le statut de résident permanent peut faire le choix de vivre à l'étranger indéfiniment sans risque de perdre son statut au Canada?
0: Alors, pour répondre simplement à cette question, James, je vais commencer en disant non, voilà. Non, parce que selon la loi sur l'immigration et la protection des réfugiés, pour pouvoir maintenir son statut, tout résident permanent a l'obligation de rester au Canada pendant une période de 730 jours, donc 2 ans, sur une période de 5 ans. Il est très, très important de respecter cette règle.
1: Alors, est-ce qu'il existe des circonstances où certaines personnes décident de renoncer à leur statut de résident permanent?
2: Oui, certainement. Dans certaines situations, une personne peut décider de renoncer volontairement à son statut de résidence permanente au Canada. Par exemple, cela peut arriver lorsqu'une personne a vécu longtemps à l'extérieur du Canada et ne respecte plus les obligations de résidence. Et parfois, la raison est simplement personnelle. Par exemple, la personne ne souhaite plus vivre au Canada de façon permanente. Et c'est toujours très important de préciser qu'une personne n'a pas besoin de renoncer à sa résidence permanente pour devenir citoyenne canadienne.
1: Alors, ça me permet de vous poser une autre question. Et Océane, donc, est-ce qu'une personne ne peut perdre sa résidence permanente une fois qu'elle l'a obtenue?
0: Oui, James. Donc, il est possible de perdre son statut de résident permanent. Tout à l'heure, j'avais souligné l'importance de rester au Canada pendant une période de 730 jours, sur une période de 5 ans, lorsqu'on a un statut de résident permanent. C'est parce que si un individu qui a ce statut ne reste pas au Canada pendant cette période-là, elle risque effectivement de perdre son statut. Et il existe également d'autres circonstances durant lesquelles un individu peut perdre son statut. Donc, par exemple, si la personne ou les membres d'une famille, par exemple, si l'un

0: l'un des membres d'une famille devient par exemple interdit de territoire au Canada. Donc si une personne commet certaines infractions, si une personne est l'auteur d'actes de violence qui est susceptible hein, de mettre en danger la vie de quelqu'un, ou si cette personne fait partie d'un groupe même qui agit de cette façon-là ou qui commet ces actes-là, elle pourrait devenir interdite de territoire et perdre son statut de résident permanent.
1: Alors, tout à l'heure, vous avez également souligné les compétences linguistiques. Est-ce que les compétences linguistiques en français ou en anglais jouent un rôle important dans une demande de résidence permanente au Canada?
2: Oui, en fait, les compétences linguistiques, c'est très important dans une demande de résidence permanente au Canada. Dans plusieurs programmes d'immigration, les candidats doivent démontrer leur connaissance en français ou en anglais en passant un test de langue approuvé par le gouvernement canadien. Par exemple, il y a TEF Canada et TCF aussi en français. Ces tests, ils valuent plusieurs compétences, par exemple la compréhension orale, la lecture, l'écriture et aussi les expressions orales. Et donc, les résultats linguistiques peuvent avoir un impact majeur sur une demande. Donc, c'est très important de faire les examens linguistiques.
1: Donc, quelqu'un qui aimerait avoir la résidence permanente au Canada doit a beaucoup de choses à faire, donc, et Océane. Donc, alors, et c'est pareil, si nos auditeurs ont des questions sur l'immigration, encore d'autres enjeux et juridiques, et donc comment ils peuvent vous contacter, InfoJustice?
0: Oui, donc effectivement, en tout cas, on peut penser à l'expression « plusieurs chemins mènent à Rome », et dans le cadre de cette chronique, on peut dire qu'effectivement, plusieurs chemins mènent au Canada, et donc il est tout à fait normal de se poser mille et une questions. Alors si vous avez des questions sur l'immigration, ou encore sur d'autres enjeux juridiques, n'hésitez pas à venir nous voir à InfoJustice Manitoba, au 614 rue d'Emeron. Nous sommes ouverts du lundi au vendredi de 8h30 à 16h30. Et comme toujours, nous sommes là pour vous accompagner.
1: Alors, nous sommes là pour vous accompagner. Merci de votre passage en vol pour nous apporter toutes ces belles informations concernant la résidence permanente au Canada.
0: Merci, James. Ce fut un plaisir.
2: Merci beaucoup.
1: C'est un plaisir. Alors, nous, on va partir en chanson, madame, monsieur. On va écouter à présent Daniel Lavoie dans « Il s'aime ».

0: C'était Il s'aime de Daniel Lavoie. Daniel Lavoie qui est né le 17 mars 1949 à Donnery au Manitoba. Donc, qui est un auteur, compositeur, interprète et pianiste franco-manitobain, madame, monsieur. À présent, madame, monsieur, on va passer à la météo. Donc, je ne sais pas ce qui se passe avec nos ID, mais on n'arrive pas à jouer les ID. Mais de toute façon, on va vous parler de la météo aujourd'hui à Winnipeg. Il fait actuellement 27 degrés Celsius et c'est très chaud. Il est tellement chaud qu'il y a un avertissement d'alerte et un avertissement jaune, alerte jaune et qui est de la chaleur. Donc 27 degrés et sur Winnipeg est très chaud avec et je dirais des vents de 6 km par heure. Donc les conditions météorologiques sont malgré tout très bonnes, même s'il fait très chaud, madame, monsieur. Donc il faut rester hydraté, comme je l'ai dit tantôt. Donc demain, la température va un peu plus haute, puisqu'on aura des températures allant jusqu'à 33 degrés Celsius, madame, monsieur. Ce sera une journée ensoleillé. Et pour vendredi, on aura toujours cette même température allant de 19 à 33 degrés le samedi, entre 19 et 32 degrés et le dimanche et entre 18 et 31 degrés. Pour le lundi, la tendance va continuer puisqu'on aura des températures de 18 à 31 degrés et le mardi entre 17 et 29 degrés. Le mercredi de la semaine prochaine, madame, monsieur, on aura quand même une petite baisse de température puisque ça va passer de 16 à 27 degrés avec des probabilités d'averses pour le mercredi. Et donc, des probabilités d'averses qui vont continuer aussi et le jeudi de la semaine prochaine puisque la température pourrait chuter à de 14 à 23 degrés Celsius. Et madame, monsieur, c'était là et les informations météo. Donc, à présent, on va passer aux informations, aux actualités à Winnipeg. Et madame, monsieur, donc, on a un petit souci technique. On n'arrive pas à jouer nos ID. Mais on va quand même parler des informations ici au Manitoba. Dans les informations, madame, monsieur, la DSFM a organisé hier soir une rencontre de formation avec les parents autour de l'ouverture de sa nouvelle école et à Saint-Boniface. Donc, cette rencontre d'information a été l'occasion pour la DSFM de communiquer certaines informations, certaines données sur sa nouvelle école. Cette rencontre qui a réuni des dizaines de parents accompagnés de leurs enfants a permis à la DSFM de présenter cette école dont l'ouverture est prévue le 9 septembre. Des parents d'élèves des écoles Taché, Précieux Sang, Voix des Prairies et du collège Louis Riel ont assisté à cette rencontre. Et cette école de la DSFM sera située, comme vous le savez déjà, au 261 de la rue Youville. La présentation a été assurée par la directrice de l'école, Nancy Poukissik, accompagnée de son directeur adjoint, Benjamin Van Tickelen. Donc, je vous propose maintenant un extrait de l'entrevue que j'avais réalisée avec Benjamin Van Tickelen lors de cette présentation.
1: Vous avez ce beau grand bâtiment, évidemment, qui jouxte la rue Youville. Puis, en avant, c'est le stationnement des enseignants et éventuellement des parents qui viennent déposer leurs enfants et puis qui repartent aussitôt. En arrière, c'est vraiment la cour de récréation. Alors, une belle grande cour de récréation avec un terrain vert, alors pas aussi grand que le parc Provencher, mais quand même un bel espace vert, suffisamment grand pour avoir un terrain de soccer, de football. Sur les côtés, sur la porte, on va dire, si on regarde l'école de face, sur la porte côté gauche, vous allez trouver deux terrains de basketball, un terrain de volleyball. Vous avez également deux terrains de gagaball. Ne me demandez pas à quoi ça sert, j'ai jamais joué à ça. Vous avez également un espace vert pour faire une classe verte en dessous des arbres. Donc il y a moyen de trouver en dessous des arbres, tout près des terrains, un espace d'études, vraiment, où les élèves peuvent s'asseoir et puis faire classe à l'extérieur. Et vous avez aussi un potager. Alors vraiment, on peut même développer une classe d'écologie et d'environnement grâce à ça. Pour ce qui est des plans, voici le plan du rez-de-chaussée, premier étage. On compte environ 14 classes dans tout l'édifice, réparties évidemment sur trois étages, comme je viens de le dire. Alors, vous avez par l'entrée principale au centre, l'entrée, et puis les classes réparties tout le long du couloir. D'accord ? Alors, juste pour la petite histoire, c'est une des premières écoles ignifuges qui a été construite ici à Winnipeg. Ignifuge veut dire donc à l'épreuve du feu. Alors, évidemment, on ne va pas tester pour voir si c'est vrai. Mais l'épaisseur des murs nous prouve que probablement ça va être compliqué. Deuxième étage, on monte et puis là on se retrouve évidemment avec une même architecture, on va dire, avec un couloir central. Mais ce couloir central est parsemé de classes de nouveau, mais au centre vous avez une salle de théâtre. D'accord ? Alors cette salle de théâtre que vous voyez au centre va également servir de cantine pour nos élèves, avec un petit espace de buvette pour servir les élèves, entre autres. On aura aussi notre département de service aux élèves qui se situera là.
0: Une très belle description de Benjamin Van Tickelen, qui est le directeur adjoint de la nouvelle école DSFM à Saint-Boniface. Au terme de cette rencontre, nous avons également reçu en entrevue Luc Brémaud, qui est le directeur général adjoint de la DSFM. On l'écoute.
2: Écoute, les préparatifs vont de bon train. On voit ici ce soir que tout le travail que Mme Nancy et puis son équipe a fait jusqu'à présent pour préparer l'école. Et je dis Mme Nancy et son équipe, c'est réellement Mme Nancy qui est embauchée en premier pour monter la belle équipe qu'elle a. Et ensuite de ça, là, le travail, c'est la programmation, c'est la préparation des ressources. Et tout le reste, donc on est très enchantés du travail de madame et puis de tout ce qui est fait jusqu'à présent là, pour bien accueillir les élèves au mois de septembre.
3: La machine est déjà mise en marche avec le recrutement du personnel. Est-ce qu'il y aura d'autres personnes à recruter? Dites-nous en plus.
2: Au niveau des embauches, j'ai bien compris. Oui, les embauches sont, je dirais, assez... les embauches roulent bien. Il reste quelques embauches à faire, surtout peut-être au niveau de quelques enseignants, mais surtout au niveau du personnel d'appui ou de soutien aussi. Mais encore là, ça va très, très bien, je devine, mais c'est à peu près à 80-90% complet au niveau des embauches.
3: Alors, parlons un peu du processus de recrutement ou d'inscription des élèves. Ça concerne tous les élèves ou uniquement quelques écoles?
2: Bien, ça concerne les élèves, bien sûr, de l'école Voix des Prairies, l'école Taché, l'école Précieux-Saint et le collège Louriel. Alors, c'est là où on va chercher nos élèves. Évidemment, par après, les élèves qui vont se rendre à l'école DSFM Saint-Boniface, pour lesquels il faut encore trouver un nom plus original. Par après, ça va être partie des écoles nourricières, c'est-à-dire Voix des Prairies, Taché et Précieux-Saint, qui seront des écoles de la maternelle à la 6e, et puis qui vont nourrir cette nouvelle école de 7e et 8e. C'est ça.
0: Alors, vous venez d'écouter Luc Brémaud, qui est le directeur général adjoint de la DSFM. Vous aurez également à écouter dans cette émission une entrevue que j'ai réalisée avec la nouvelle directrice de l'école, Nancy Prou-Kissick. Avec elle, nous avons parlé de la présentation de cette école, mais aussi des préparatifs pour la prochaine rentrée académique. Madame, Monsieur, il y a la ville de Winnipeg qui enregistre une baisse des crimes violents et des homicides en 2025 selon un nouveau rapport de la police. Donc, le service de police de Winnipeg a publié aujourd'hui son rapport statistique annuel 2025 qui offre un aperçu détaillé des tendances en matière de criminalité, des demandes d'intervention et des efforts déployés pour assurer la sécurité communautaire à Winnipeg au cours de l'année écoulée. Winnipeg a enregistré 71 168 crimes au total en 2025, soit une augmentation de 1,1% par rapport aux 70 409 de 2024. Pour la deuxième année consécutive, la gravité de la criminalité a diminué à Winnipeg. L'indice de gravité de la criminalité totale a chuté de 8,8% et l'ICG des crimes violents de 11,2% et l'ICG des crimes non violents de 7% par rapport à 2024. Les crimes violents ont connu une baisse globale de 4,8%, passant de 15 119 incidents en 2024 à 14 400 en 2025. Une baisse significative des homicides de 48,8% a été notée avec 22 cas en 2025 contre 43 en 2024. Quant aux tentatives de meurtre, elles ont chuté de 92,9%, c'est-à-dire un incident en 2025 contre 14 en 2024. Les vols ont baissé de 6,6%, soit de 2724 en 2025 contre 2916 en 2024. Le nombre total de crimes commis par des jeunes a également diminué de 11,7%. Les crimes violents chez les jeunes ont baissé de 16% et les crimes contre la propriété de 17,4%. Ce rapport fait état de progrès encourageants dans plusieurs domaines clés, notamment une baisse significative des crimes violents, des homicides, des infractions liées aux armes à feu et de la délinquance juvénile. Ces tendances soulignent l'impact de la collaboration continue entre la police, les organisations communautaires, les organismes partenaires et le public. Et pour clore cette page d'information, madame, monsieur, il y a Steven Guilbeault qui tire sa révérence. Steven Guilbeault a annoncé aujourd'hui son départ du caucus libéral de Mark Carney et de son poste de député au cours de la période estivale. Le député de Laurier-Sainte-Marie informe ses collègues de sa décision de quitter la vie politique. Cette décision est motivée par sa déception et son impuissance face au recul du gouvernement en matière d'environnement. En réaction, le premier ministre Mark Carney souhaite à Steven Guilbeault le bonheur à lui et à sa famille, mais juge que son entente avec l'Alberta en vaut tout de même la chandelle, même si elle lui a coûté le départ de son député environnementaliste étoile. C'est la vie, c'est le moment pour lui et je comprends bien sa décision, a lancé Mark Carney en mêlée de presse au sujet du départ annoncé du député de Laurier-Sainte-Marie. Voilà, madame, monsieur, qui met fin à ce premier bulletin d'information. Et nous allons continuer en musique. Et cette fois-ci, je vous propose une chanson de Gaou, L'Adieu. Bon, peut-être pour dire adieu à Steven Guilbeault qui laisse la vie politique.

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Et oui, dans les informations sportives d'aujourd'hui, on va parler du Canadien de Montréal qui doit prendre de meilleures décisions avec la rondelle face aux Hurricanes. À quelques heures du quatrième match de la série contre les Hurricanes de la Caroline, l'entraîneur-chef du Canadien de Montréal, Martin Saint-Louis, a déclaré que c'est une occasion de voir de quoi nous sommes faits. Comme je l'ai dit hier, nous sommes en retard dans la série, mais nous ne sommes pas morts. Let's go! Martin Saint-Louis a fait cette déclaration après l'entraînement matinal ce mercredi. Le club montréalais accuse un retard de 1-1. Une victoire à deux en finale de l'Association de l'Est. Le quatrième match sera présenté à 20h au Centre Bell. Les Hurricanes ont dominé le jeu lors des deux derniers matchs qu'ils ont remportés chaque fois 3-2 en prolongation. Le CH a mieux paru lors du troisième match lundi à Montréal, mais a été limité à 13 tirs au but, dont un seul en troisième période et un autre en prolongation. Prenant habituellement une approche patiente et préférant faire confiance à ses joueurs pour prendre la meilleure décision possible avec la rondelle en zone offensive, Saint-Louis a finalement reconnu ces derniers jours que son groupe devait générer un volume plus important de tirs au filet adverse. On peut dire même ennui pour le CH que pour Victor Wembanyama, puisqu'il doit prendre plus de 15 lancers. Il n'y a pas que les Canadiens de Montréal qui doivent aborder le prochain match avec l'objectif de décocher plus de lancers. Dans la NBA, le mandat sera le même pour Victor Wembanyama afin d'aider les Spurs de San Antonio à éviter l'élimination jeudi soir. Le Thunder d'Oklahoma City a pris les commandes de la finale de l'Ouest 3-2 à la suite du gain de 127-114 mardi soir. Dans cet affrontement, la vedette des Spurs n'a réussi que 4 de ses 15 lancers, mais il a été parfait en 12 tentatives de la ligne des lancers francs pour terminer sa soirée avec 20 points. Il n'a aussi récupéré que 6 rebonds et il a réalisé 3 blocs. Si Wembanyama ne s'est pas présenté pour parler aux médias après la défaite, son entraîneur-chef Mitchell Johnson a reconnu qu'il s'attendait à plus de ce dernier. Il doit prendre plus de 15 lancers, même avec les lancers francs, il va devoir marquer plus de 20 points, a-t-il souligné. Le faible taux de réussite de 27% dans ses lancers est le plus bas de sa carrière pour un match éliminatoire. Son entraîneur a tout de même salué le travail des champions en titre contre Wembanyama. Ok, Kessie a fait du bon travail. Nous devons en faire un meilleur, a lancé Johnson. C'est sans doute dans les termes les plus simples pour mentionner en surface qu'il doit définitivement prendre plus de lancers. Mais il y a plusieurs éléments. Et même lorsque nous avions un avantage, on ne réussissait pas les jeux simples pour tirer avantage que la situation lors de cette possession. Dans ce type de match, tu dois être certain que tu fais tout de même et d'une manière sécuritaire et mature, a-t-il ajouté. À voir si le message sera compris et donnera des résultats jeudi soir sur le terrain pour la jeune sensation des Spurs. À présent, madame, monsieur, on va parler de la Coupe du monde de FIFA qui va se tenir au Canada, aux États-Unis et au Mexique avec la question de vente de billets du mondial. Et donc, il y a une enquête qui est ouverte sur la FIFA aux États-Unis. En effet, les procureurs généraux de New York et du New Jersey ont annoncé ce mercredi l'ouverture d'une enquête sur les pratiques de billetterie de la FIFA pour le mondial de soccer 2026 qui débute le 11 juin. Dans un communiqué, les procureurs Laetitia James et Jennifer Davenport précisent que de récents articles de presse indiquent que les partisans ont pu être induits en erreur quant à l'emplacement des sièges qu'ils achetaient et que les déclarations publiques
publique de la FIFA ainsi que la mise en vente des billets ont pu contribuer à la flambée des prix. La justice des deux États réclame à l'instance dirigeante du soccer mondial des informations sur la vente des billets, particulièrement pour les 8 parties programmées au MetLife Stadium dans le New Jersey, dont la finale le 19 juillet. Laetitia James et Jennifer Davenport notent que certains supporters se sont vus attribuer des places de catégorie inférieure à celles qu'ils avaient initialement choisies et se trouvent donc moins bien placés qu'attendu dans le stade. Mais Mimé, le procureur général de Californie, et Rob Bonta avaient déjà demandé des éclaircissements à la FIFA sur de potentielles pratiques commerciales trompeuses en s'appuyant sur une enquête du média The Athletic. Il avait aussi invité les Californiens qui pensaient avoir été trompés à porter plainte. Les prix exorbitants des billets sont depuis plusieurs mois un motif de crispation avant le premier mondial à 48 pays qui se tient aux États-Unis, au Mexique et au Canada. L'organisation Football Supporters Europe a accusé la FIFA d'extorsion et de trahison monumentale. La fédération avait répondu en avril à The Athletic que le plan des stades présenté à l'achat et modifié par la suite était indicatif. Et voilà, madame, monsieur, pour notre page sport, on va partir en musique. Mais à présent, je vais vous proposer une musique de Coupe du Monde et donc qui s'appelle, et avec un titre, et bien sûr en anglais, mais la musique, c'est pas en anglais. Le titre, c'est Set It Off.

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0: Vous l'avez dit en titre, Madame, Monsieur, nous avons réalisé une entrevue avec Nancy Prukisik, qui est la directrice de la nouvelle école de la DSFM à Saint-Boniface. Et à présent, je vous invite à écouter cette entrevue.
1: FM, c'est pas une nouvelle bâtisse, c'est une bâtisse qui existe déjà. Et qui appartient à une école privée. Donc, elle sera la nôtre en juillet cet été. Vous la présentez, bien c'est cette école est au cœur de Saint-Boniface, sur la rue Youville. C'est une belle école avec une belle grande cour, avec un terrain de soccer, des terrains de basketball, volleyball, un jeu qu'on appelle gagaball que je ne connais pas trop. L'intérieur de l'école est vraiment très beau. C'est un édifice qui est daté, c'est un édifice de 110 ans. Qui a donc une belle personnalité, qui a beaucoup de caractère. Même si c'est un édifice qui est vieux, ce n'est pas considéré comme étant un site historique où on ne peut pas y faire des rénovations. Donc, pour cette raison, on a des belles choses qui ont été ajoutées. On a une belle cuisine commerciale pour les cours au choix des élèves. Il y a une salle multimédia, il y a aussi un théâtre où les élèves pourront vraiment s'amuser. Alors, pour la programmation extracurriculaire, les élèves seront bien choyés. Et évidemment aussi pour la programmation scolaire et académique, les élèves sont vraiment chanceux, ils ont accès à de très grandes salles de classe.
2: Avec des fenêtres.
1: Avec de très grandes fenêtres. On me dit que parfois c'est un peu chaud, étant donné que le soleil réchauffe énormément les classes.
2: Et les cœurs et les esprits.
1: Et les cœurs et les esprits. Et, par contre, on y a mis l'air climatisé.
2: Moi, j'ai une petite question à savoir. Est-ce que vous avez pu aménager pour les personnes à mobilité réduite ou pas? Je pense que c'était une des questions qu'il y avait aussi il y a quelques temps.
1: Alors, nous sommes en ce moment en train d'explorer d'autres possibilités à court terme pour l'automne parce que acheter un bâtiment qui est daté, installer un ascenseur, qui permet de rendre justement le déplacement d'un étage à l'autre, ça ne se fait pas en un mois. Alors, ça sera pas là pour l'automne, mais on est en train d'explorer différentes avenues pour rendre la possibilité aux élèves qui auraient peut-être une mobilité réduite d'y avoir accès. Ce qui n'a pas été mentionné dans la présentation, c'est qu'il y a quand même 4 classes portatives à l'extérieur de l'école et ces classes portatives sont accessibles. Alors, tout dépendant de la clientèle qu'on aura ou si un élève vient et qu'il a la mobilité réduite, nous pourrons certainement trouver des solutions.
3: Et maintenant, parlez-nous un peu des préparatifs. Et c'est vrai, la machine est déjà mise en branle avec le recrutement du personnel. Et qu'est-ce que vous pouvez nous dire?
1: Oui, certainement, les préparatifs. Alors, depuis déjà le début du mois d'avril, je travaille à la préparation de cette nouvelle école. Alors, la première chose, c'était de former une équipe. Alors, donc, l'annonce de poste, des entrevues à faire, et puis la confirmation des emplois. Alors, il y a eu ça. Certainement aussi, une fois qu'on a les emplois, où on connaît un peu le nombre d'enseignants qu'on aura, bien là, je peux à ce moment-là réfléchir davantage à la programmation. Alors, ça, c'était l'étape suivante. Qu'est-ce qu'on peut offrir comme cours? Donc, les inscriptions. On est vraiment à cette étape en ce moment, les inscriptions. Une fois que ça se sera terminé, bien là, ce sera création d'horaires, programmation un peu plus spécialisée pour les choix des élèves. Prochaine étape sera la rentrée scolaire.
2: Et il reste combien de personnes à embaucher?
1: En ce moment, il me reste 2 enseignants à embaucher. Sous peu, je pourrai confirmer mon équipe complète de concierges. La prochaine étape sera l'embauche des auxiliaires.
0: Voilà, vous venez d'écouter cette entrevue que moi-même et j'ai réalisée avec Nancy Poukissi, qui il y avait une autre journaliste, et Morgane et Knoll de Radio-Canada qui étaient avec nous aussi pour cette entrevue.
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Bella avec Maître Gims. Bella, une musique qui, ça fait plusieurs années que cette musique est en rotation et qui a déjà eu plus de 658 millions de vues sur YouTube. Madame, monsieur, et à présent, on va parler un peu de météo avant de vous proposer et l'entrevue que notre collègue Jean-René Bossico a réalisée avec Simon de Jocasse autour de la mise en place d'une plateforme et de vente en ligne de livres en français. Et madame, monsieur,

Dans les informations météo d'aujourd'hui, Madame, Monsieur, il y a une alerte jaune et qui est lancée sur Winnipeg face à la chaleur extrême qu'on connaît aujourd'hui, puisqu'il fait 27 degrés Celsius sur Winnipeg. C'est une température très haute aujourd'hui, Madame, Monsieur. Donc, c'est pour cela que je vous dis tantôt qu'il faut boire beaucoup. Il faut boire beaucoup d'eau, rester hydraté. Donc, ce soir, le soleil va se coucher à 9h23, 21h23 pour le coucher du soleil ce soir. Et on aura des températures intenses durant tout le reste de la semaine, puisque demain, on aura des températures entre 14 et 33 degrés pour demain jeudi. Le vendredi, entre 19 et 33 degrés. Et la température va atteindre jusqu'à 34 à 36 degrés Celsius, madame, monsieur. Il faut faire très attention. Donc, c'est vrai, profiter du beau soleil, de la chaleur, mais il faut rester hydraté. Donc, pour le samedi, on aura des températures de 19 à 32 degrés qui va atteindre jusqu'à 34 degrés. Le dimanche, on aura des températures de 18 à 31 degrés. Et le lundi, c'est le 1er juin, on aura des températures de 18 à 31 degrés. Et le mardi, des températures de 17 à 29 degrés.

Après cette page météo, madame, monsieur, on va partir en chanson. Et à présent, je vais vous proposer un titre de Kendi Girac et soprano nommé Mirles Mas.

0: Voilà, Nobe Miris Mas, un titre espagnol, je dirais même catalan, mais avec un très beau texte en français qui est chanté par Kenji Girac en duo avec soprano. Madame, monsieur, je vous l'avais annoncé, il y a les librairies indépendantes du Québec qui ont lancé une nouvelle plateforme de vente en ligne qui s'appelle les librairies.ca, qui regroupe plusieurs librairies indépendantes et canadiennes. Le site permet d'acheter des livres physiques, numériques et audio avec, dans certains cas, un service de livraison gratuite tout en offrant une expérience d'achat simple, moderne. Le responsable du développement de la francophonie canadienne, Simon Desjocas, affirme que les librairies.ca procurent des avantages compétitifs à tous les maillons de la chaîne du livre, tout en contribuant à la protection de l'économie canadienne. Il a répondu ce matin aux questions de Jean-Rony Bossico. Je vous propose d'écouter cette entrevue, Madame, Monsieur.
1: Alors, merci beaucoup de m'accueillir. Alors, voici la situation. Vous savez, depuis plus de 40 ans, j'œuvre dans le milieu des communautés en situation minoritaire, les communautés francophones et les communautés francophiles. Et le constat, en tant qu'éditeur, en tant qu'enseignant, c'est le fait que l'accès aux livres en français est difficile. On se retrouve souvent avec la phrase « je vais à Montréal cet été » ou « je vais passer à Québec pour un congrès, je passerai par la librairie pour ramasser des livres à ce moment-là ». Et c'est à peu près la façon que ça fonctionne depuis très longtemps. Quand je me promenais à travers les congrès, les salons, les conseils scolaires, les ministères de l'éducation, c'était la même rengaine. Alors, la bonne nouvelle, c'est que il y a eu un grand changement, et c'est que les librairies indépendantes du Québec, une coopérative, a décidé de mettre sur pied une plateforme numérique. Alors, c'est une plateforme qui existe déjà depuis 15 ans au Québec, mais la bonne nouvelle, c'est qu'elle maintenant, elle s'étend d'un bout à l'autre du pays, permettant à toutes les communautés francophones de pouvoir accéder au site leslibraires.ca. Alors, ce que j'allais dire, c'est certains vous diront que ça fait déjà longtemps, sauf que la grande nouvelle, c'est que le site aujourd'hui offre pour les communautés francophones en situation minoritaire les mêmes avantages que ce que connaissent les Québécois depuis 15 ans, c'est-à-dire que si vous faites un achat de 49 $ ou plus, vous aurez vos livres envoyés gratuitement à votre demeure. Donc, c'est un grand changement. Ça fait vraiment une bonne grande différence au niveau des taxes, au niveau des frais à payer. Vous pouvez comprendre que aujourd'hui, tout coûte cher. Alors, si on

0: leslibraires.ca ou booksellers.ca, qui est son équivalent anglophone. Donc, on est plutôt sur une réflexion qui se veut, comment peut-on garder les sous que nous dépensons pour la culture dans un giron canadien, plutôt que de l'envoyer disparaître dans les mains d'un concurrent états-unien.
1: Et en parlant de concurrent, est-ce qu'il y a une différence entre Booksellers et Amazon?
0: Ben, il y a plusieurs différences. La première serait que Booksellers et les libraires.ca est avant tout un service de librairie. Et les gens qui sont derrière Booksellers et les libraires, ce sont des librairies indépendantes. Donc, vous pouvez déjà imaginer que leur connaissance, leur compétence en termes de choix, de proposition de lecture, n'a rien à voir avec une structure qui vend de tout et de n'importe quoi. Alors, ce n'est pas du tout sur le même, dans la même structure du tout. Les libraires vendent des livres. Ils sont des experts de livres. Ils peuvent vous recommander des livres. Et il y a même, à l'intérieur de la structure des libraires.ca et Booksellers, une structure qui est créée pour pouvoir aider justement les gens à faire des bons choix à partir de leur lecture.
1: Est-ce que je dois comprendre que cette initiative vise concrètement à protéger les librairies canadiennes?
0: Vous avez raison. Nul besoin de rappeler que l'arrivée des plateformes numériques de ce style a bouleversé la situation dans les librairies anglophones surtout. Au Québec, nous avons été épargnés pour toutes sortes de raisons que je n'expliquerai pas nécessairement aujourd'hui, mais la loi 51, qui est une loi provinciale, protège énormément la structure du livre. Et nous avons été épargnés aujourd'hui. Les livres se vendent à 65% dans les librairies indépendantes au Québec. Ce que nous croyons, c'est que ce site web, cette plateforme numérique, pourra être en partie un remède à ce fléau en créant un environnement où, plutôt que d'aller sur une plateforme qui est indifférente de qui vous êtes et qui enrichit une personne, vous pourrez vous retrouver à aider des librairies dans votre quartier, dans votre secteur, les librairies francophones comme anglophones. À savoir que plusieurs librairies francophones à l'extérieur de la province du Québec qui sont déjà participantes de ce beau projet et on les félicite, on les remercie d'en faire partie.
1: Quelle est présentement la réalité du marché du livre francophone au Canada?
0: Alors, si je sors du Québec directement, on peut dire que 80% des achats de livres francophones par des francophiles ou des francophones en situation minoritaire se situent environ, 80% se situent sur des plateformes numériques états-uniennes ou étrangères. Donc, on est vraiment dans une situation où il faut assurément éveiller les gens à cette problématique. Mais plus important encore, parce que de dire qu'il y a un problème, c'est une chose, mais encore, y a-t-il une solution? Eh bien, voilà, il y a une solution, il y a une autre option. On ne veut pas dire aux gens quoi faire, mais il est plus important que les gens sachent qu'il y a une autre option que d'utiliser les plateformes étrangères ou des plateformes qui vendent de tout et de n'importe quoi. Les libraires vendent des livres.
1: Selon vos projections, qu'est-ce que cette nouvelle plateforme va réellement changer dans le paysage du livre, si on peut dire comme ça?
0: Ben écoutez, nul des prophètes, hein, alors je ne pourrais pas vous faire un portrait exact, pas plus que je suis capable de vous dire qui gagnera ce soir ou cette semaine entre les Canadiens et les Hurricanes, mais je peux vous dire que il y aura certainement, si les francophones, les francophiles, les Canadiens se mettent à prendre la décision d'opter pour des services canadiens, pour aller chercher des livres canadiens dans un secteur qui est névralgique pour la culture, je crois qu'on ne peut voir que des bénéfices pour tout le monde, y compris les librairies briques et mortiers. Je crois que ces librairies-là pourront bénéficier du soutien qu'ils reçoivent des communautés qui passent des commandes à travers le site Internet.
1: Après le lancement et de la plateforme, quelles seront les prochaines étapes?
0: On poursuit des

0: Une discussion sur l'accessibilité du livre. Alors aujourd'hui, on parle de plateforme qui ferait en sorte que une personne au Manitoba, à Saint-Laurent, disons, passe une commande, la commande est traitée et est envoyée à Saint-Laurent. Si elle fait plus que 49 $, elle est envoyée sans frais. Par contre, on espère éventuellement, c'est que cette poussée du livre francophone permettra à des librairies anglophones ou à dominante anglophone d'augmenter l'offre littéraire francophone en voyant qu'il y a une demande pour ce genre de livre. Alors, ça arrivera pas dans les prochains mois, mais je pense qu'à la longue, si on crée cet engouement-là, les librairies anglophones se sentiront plus à l'aise, sont en mesure de mieux voir ce que leur clientèle régionale achète. Et se procureront eux-mêmes ces livres-là pour les offrir à une clientèle francophone, francophile, mais on le sait, c'est une évidence, mais bilingue. Alors, pour moi, c'est un bel atout si on peut avoir plus de livres francophones à travers le Canada, dans toutes les librairies, anglophones comme francophones.
1: On va terminer, mais bien avant, comment la plateforme va-t-elle contribuer à la promotion des auteurs canadiens et de la diversité aussi?
0: Alors, vous savez, c'est une très bonne question. Et un des outils que les libraires utilisent, c'est une revue numérique et aussi papier, qui fait régulièrement la promotion de la littérature canadienne, la littérature québécoise, la littérature franco-canadienne, parce qu'il y a de très, très belles maisons d'édition francophones à travers le Canada, y compris au Manitoba. On peut penser à Apprentissage illimité, les éditions des plaines, etc. Ces maisons-là ont besoin d'être vues et entendues, et je pense que la plateforme, mais aussi les libraires qui gèrent cette structure, sont à même de parler de ces gens, de leurs livres, de nos auteurs, de nos créateurs, pour qu'on puisse les faire rayonner de façon à ce que tout le monde puisse savoir qu'ils existent. Et j'ajouterais aussi de pouvoir aussi faire rayonner la littérature francophone d'ailleurs, hein, si on parle de la diaspora africaine qui vit au Manitoba, en Saskatchewan, au Québec, peut-être cette diaspora veut eux aussi pouvoir accéder peut-être à des livres francophones venus d'Afrique. Je pense que les LIC seront le partenaire idéal pour répondre à ces besoins.
1: Est-ce que toutes les librairies peuvent rejoindre votre réseau?
0: Ben, toutes les librairies indépendantes, effectivement, peuvent rejoindre le réseau. Il y a des exigences, puis je ne les connais pas parce que ce n'est pas le secteur dans lequel on m'a engagé. Mais effectivement, il y a d'ailleurs beaucoup de librairies anglophones qui sont déjà engagées. Et ça crée, si vous voulez, comme un immense entrepôt d'un bout à l'autre du pays, puisque des livres se trouvent dans toutes les librairies indépendantes qui sont membres du réseau.
1: Un message pour tous les éléments de la chaîne du livre au Canada?
0: Exactement. Un élément important pour que toute la chaîne du livre puisse être solide. Vous savez, la chaîne du livre, le mot chaîne n'est pas anodin. Si un maillon de la chaîne est faible, toute la chaîne est affaiblie. Et c'est en travaillant ensemble avec toutes les librairies d'un bout à l'autre du pays, les autres les éditeurs que nous pourrons assurer la pérennité de nos livres, de notre richesse culturelle franco-canadienne.
1: Merci beaucoup.
0: Je vous remercie tellement de m'avoir accordé ce moment et je salue toutes les personnes du Manitoba et plus particulièrement de la région Winnipeg que j'ai toujours adoré visiter.
2: Voilà une très belle entrevue réalisée par Jean-Wenny Bossico avec Simon de Jocas autour de des librairies indépendantes du Québec qui viennent de lancer une nouvelle plateforme de vente en ligne qui s'appelle leslibrairies.ca. Et cette plateforme regroupe plusieurs librairies indépendantes canadiennes. Donc, le site permet d'acheter des livres physiques, numériques et audio avec, dans certains cas, un service de livraison gratuit tout en offrant une expérience d'achat simple, moderne. Madame, monsieur, on va partir en chanson et cette fois, je vous propose un titre de Patrick Fiori, « Les gens qu'on aime ».

Les gens qu'on aime, un très beau titre de Patrick Fiori. Il faut dire aux gens quand on l'aime. Les gens qu'on aime, extrait de l'album de Patrick Fiori, Promesse. Et donc l'album qui est sorti en 2018. Et la chanson Les gens qu'on aime, et c'est une chanson écrite et composée par Jean-Jacques Goldman. Et le clip a été réalisé par Eric Parizeau. Donc Patrick Fiori, qu'on connaît tous, qu'on a découvert dans Notre-Dame de Paris, on se souvient bien de cette comédie musicale qui est sortie il y a plus de 25 ans, plus de 26 ans, hein, même ça date. Et donc à présent, madame, monsieur, nous allons passer aux informations d'actualité ici au Manitoba. Donc c'est tout de suite.

0: Dans les informations, la division scolaire franco-manitobaine a organisé hier soir une rencontre d'information avec des familles portant sur l'ouverture de sa nouvelle école dans le quartier de Saint-Boniface. Cette rencontre qui a réuni des dizaines de parents accompagnés de leurs enfants a permis à la DSFM de présenter la nouvelle école dont l'ouverture est prévue le 9 septembre prochain. Des parents d'élèves des écoles Taché, Précieux Sang, Voix des Prairies et du collège Louis Riel ont assisté à cette rencontre. Cette école de la DSFM sera située au 261 de la rue Youville à Saint-Boniface. La présentation de cette école a été assurée par sa directrice Nancy Pou, qui s'est accompagnée du directeur adjoint Benjamin Van Tikelen. Suivez un extrait de cette présentation avec Benjamin Van Tikelen.
1: Vous avez ce beau grand bâtiment, évidemment, qui jouxte la rue Youville. Puis, en avant, c'est le stationnement des enseignants et éventuellement des parents qui viennent déposer leurs enfants et puis qui repartent aussitôt. En arrière, c'est vraiment la cour de récréation. Alors, une belle grande cour de récréation avec un terrain vert. Alors, pas aussi grand que le parc Provencher, mais quand même un bel espace vert, suffisamment grand pour avoir un terrain de soccer, de football. Sur les côtés, sur la porte, on va dire, si on regarde l'école de face, sur la porte côté gauche, vous allez trouver deux terrains de basketball, un terrain de volleyball. Vous avez également deux terrains de gagaball. Ne me demandez pas à quoi ça sert, j'ai jamais joué à ça. Vous avez également un espace vert pour faire une classe verte en dessous des arbres. Donc, il y a moyen de trouver en dessous des arbres, tout près des terrains, un espace d'études, vraiment, où les élèves peuvent s'asseoir et puis faire classe à l'extérieur.
0: Donc, l'école va accueillir 250 élèves. Donc, il y aura dans cette école 5 classes de 7e année et 5 classes de 8e année. Au terme de cette rencontre, nous avons reçu en entrevue Luc Brémaud, qui est le directeur général adjoint de la DSFM. Et à présent, je vous invite à écouter un extrait de son intervention.
2: Écoute, les préparatifs vont de bon train. On voit ici ce soir que tout le travail que Mme Nancy et puis son équipe a fait jusqu'à présent pour préparer l'école. Et je dis Mme Nancy et son équipe, c'est réellement Mme Nancy qui est embauchée en premier pour monter la belle équipe qu'elle a. Et ensuite de ça, là, le travail, c'est la programmation, c'est la préparation des ressources. Et tout le reste, donc on est très enchanté du travail de madame et puis de tout ce qui est fait jusqu'à présent là, pour bien accueillir les élèves au mois de septembre.
3: La machine est déjà mise en marche avec le recrutement du personnel. Est-ce qu'il y aura d'autres personnes à recruter? Dites-nous en plus.
2: Au niveau des embauches, j'ai bien compris. Oui, les embauches sont, je dirais, assez. Les embauches roulent bien. Il reste quelques embauches à faire, surtout peut-être au niveau de quelques enseignants, mais surtout au niveau du personnel d'appui ou de soutien aussi. Mais encore là, ça va très, très bien. Je devine, mais c'est à peu près à 80-90% complet au niveau des embauches.
0: Ouais, c'est à 90-95% complet au niveau des embauches. Et il y a au total 10 enseignants qui sont déjà recrutés. Et dans l'entrevue que j'ai réalisée avec la directrice, et elle m'a dit qu'il reste encore 2 enseignants à recruter, ainsi que les auxiliaires d'enseignants qu'ils auront à recruter, ainsi que l'équipe de concierges. Parce qu'il y a un concierge en chef qui est déjà recruté et les autres personnes qui feront partie de la conciergerie seront recrutées progressivement. Et à présent, madame, monsieur, on va parler de la ville de Winnipeg qui enregistre une baisse des crimes violents et des homicides en 2025 selon un nouveau rapport de la police publié aujourd'hui qui offre un aperçu détaillé des tendances en matière de criminalité, des demandes d'intervention et des efforts déployés pour assurer la sécurité communautaire à Winnipeg. Winnipeg a enregistré 71 168 crimes au total en 2025, soit une augmentation de 1,1% par rapport aux 70 409 en 2024. Pour la deuxième année consécutive, la gravité de la criminalité a diminué à Winnipeg. L'indice de gravité de la criminalité IGC total a chuté de 8,8%, l'IGC des crimes violents de 11,2% et l'IGC des crimes non violents de 7% par rapport à 2024. Les crimes violents ont connu une baisse globale de 4,8%, passant de 15 119 incidents en 2024 à 14 400 en 2025. Une baisse significative des homicides de 48,8% a été notée avec 22 cas en 2025 contre 43 en 2024. Quant aux tentatives de meurtre, elles ont chuté de 92,9%. Les vols ont baissé de 6,6% et le nombre total de crimes commis par des jeunes a également diminué de 11,7%. Les crimes violents chez les jeunes ont baissé de 16% et les crimes contre la propriété de 17,4%. Ce rapport fait état de progrès encourageants dans plusieurs domaines clés, notamment une baisse significative des crimes violents, des homicides, des infractions liées aux armes à feu et de la délinquance juvénile. Ces tendances soulignent l'impact de la collaboration continue entre la police, les organisations communautaires, les organismes partenaires et le public. Pour clore cette page d'information, madame, monsieur, en politique fédérale, il y a Steven Guilbeault qui tire sa révérence. Steven Guilbeault qui a annoncé aujourd'hui son départ du caucus libéral de Mark Carney et de son poste de député au cours de la période estivale. Le député de Laurier-Sainte-Marie informe ses collègues de sa décision de quitter la vie politique. Cette décision est motivée par sa déception et son impuissance face au recul du gouvernement en matière d'environnement. On se souvient que Steven Guilbeault était ministre de l'Environnement et du Changement climatique dans le gouvernement de Justin Trudeau. Et donc, il pensait qu'il a continué sous le premier gouvernement de Mark Carney. Donc, en réaction, le premier ministre Mark Carney souhaite à Steven Guilbeault le bonheur à lui et à sa famille, mais juge que son entente avec l'Alberta en vaut tout de même la chandelle, même si elle lui a coûté le départ de son député environnementaliste étoile. C'est la vie, c'est le moment pour lui. Et je comprends bien sa décision à lancer M. Carney en mêlée de presse au sujet du départ annoncé du député de Laurier-Sainte-Marie. Voilà, madame, monsieur, qui met fin à ce deuxième bulletin d'information. On va partir en chanson, mais cette fois, on va vous proposer un titre et je dirais français antillais avec Terry Moïse. Et Terry Moïse qui n'est plus, donc on se souvient que Terry Moïse et qui et a publié cette chanson en 1996, mais qui est décédé, je me rappelle, c'était en 2011 dans un hôtel, on l'a retrouvé morte et c'était dans un hôtel en Espagne. Donc je vous propose Je serai là de Terry Moïse.

Voilà, je serai là et de Terry Moïse. Et Terry Moïse, qui est né à Los Angeles, en Californie, le 25 mars 1970 et qui est décédé le 7 mai 2013 en Espagne. On l'avait retrouvée morte dans un hôtel en Espagne, à Madrid. Donc, elle était âgée de 43 ans. Donc, je serai là, c'est la chanson la plus connue de Terry Moïse. Madame, monsieur, à présent, je vais vous parler des éphémérides du jour, puisqu'on est le 27 mai. On va vous dire, on va vous apporter quelques événements historiques canadiens du 27 mai. Et on commence tout d'abord et à vous dire que le 27 mai correspond au 147e jour de l'année au Canada, période marquée par le retour des beaux jours, une durée d'ensoleillement qui s'allonge et une effervescence culturelle et historique, et surtout au Manitoba, il y a beaucoup d'activités culturelles et rocodères qui ont déjà commencé au Manitoba. Donc, le 27 mai 1603, c'était la signature de la Grande Alliance entre Samuel de Champlain et les Innus, les Etchemins et les Algonquins à Tadoussac, premier traité franco-amérindien du Nouveau Monde. Le 27 mai 1813, pendant la guerre de 1812, les forces américaines capture le Fort George en territoire canadien. Le 27 mai 1873, l'île du Prince-Édouard vote pour l'union avec le Canada. Au départ, la plupart des délégués de l'île voient peu d'avantages à se joindre à une union des colonies de l'Amérique du Nord britannique. Après avoir rejeté la dernière offre d'union, l'île du Prince-Édouard entreprend la construction d'un chemin de fer. Cette construction dépasse largement les coûts prévus et au cours de l'année. Le gouvernement de l'île se rend compte que la province fait face à un effondrement financier imminent, à moins de trouver de l'aide. En novembre 1872, il entreprend des démarches auprès des Canadiens pour se joindre éventuellement à la Confédération. Il trouve les Canadiens réceptifs et prêts à discuter. Les conditions en vertu desquelles l'île se joint au Canada comprennent toutes celles qu'elle avait essayé d'obtenir à Québec en 1864 et plus encore. Le Canada prendrait en charge la dette du chemin de fer de l'île du Prince-Édouard. L'île recevrait une subvention d'un montant de 800 000 $ pour acheter les terres des propriétaires terriens non résidents, plus une subvention de 50 $ par habitant. Elle aurait la garantie d'une communication continue avec le continent. Et pour finir, elle aurait 6 sièges au Parlement, un siège de plus que ce qu'on lui avait offert lors de la conférence de Québec. Un référendum favorable à l'entrée dans la Confédération eut lieu le 27 mai et l'île du Prince-Édouard se joint à la Confédération le 1er juillet 1973. Et le 27 juillet 1945, c'est la naissance du chanteur canadien Bruce Cockburn. Bruce Cockburn, qu'on connaît ici à Winnipeg, qui était l'année dernière au festival Winnipeg Folk Fest. Et Bruce Cockburn est un auteur, compositeur, interprète et guitariste folk rock canadien. Il a enregistré plus de 25 albums et a composé des chansons dans des styles allant du folk sophistiqué au rock teinté d'influence de jazz au rock pur et simple. Le 27 mai 1980, les Québécois rejettent le projet de souveraineté association lors du tout premier référendum sur l'indépendance de la province avec un résultat de 60% contre. Le 27 mai 2000, c'est décès de Maurice Rocket Richard, joueur légendaire des Canadiens de Montréal, premier joueur de la LNH a marqué 500 buts. Le 27 mai 2012, c'est le décès de Placide Gabouri, et le philosophe, conférencier, écrivain et pianiste professionnel québécois. Placide Gabouri est décédé des suites d'un cancer. Il s'est éteint à l'âge de 84 ans dans un hôpital de Louisville, en Mauricie. Il est né à Bruxelles, petite communauté de la municipalité Lorne au Manitoba, fondée par des immigrants belges en 1892. Donc, Placide Gabouri est né le 5 octobre 1928 et est décédé
Et oui, et alors le 5 octobre 1928, il est né le 5 octobre pardon 1928 et décédé à Sainte-Lucile dans la région de la Mauricie, province du Québec et Canada, le 27 mai 2012. Donc il était né au Manitoba. Il fut jésuite de 1949 à 1983. On lui attribue aussi l'expansion du New Age au Québec, en partie à la suite de la publication de son ouvrage en 1978, La Voie initiatique. En 1983, il quitte les jésuites et pour s'établir à Montréal et partage son temps entre l'écriture, la peinture, l'animation spirituelle et les conférences. Il fréquente alors des membres de la tribu Ojibwe qu'il dit avoir aidé à trouver une spiritualité moins contraignante que la religion. Placide Gabory est membre de l'Union des écrivaines et des écrivains québécois. Placide Gabory quitte Montréal pour s'établir à Sainte-Lucile en Mauricie pour y fonder le Centre Placide Gabory. Il a écrit 60 livres en 40 ans et signe des articles traitant de sujets divers dans de nombreuses revues et journaux. Ensuite, il a été conférencier tant au Canada, au Québec qu'en Europe. Il se présente comme un éducateur dans l'âme. Et on va continuer en chanson avec un titre de Francis Cabrel. Je t'aimais, je t'aime, je t'aimerai.

Voilà, c'était Francis Cabrel dans Je t'aimais, je t'aime et je t'aimerai, madame, monsieur. Notre émission tire à sa fin et c'est le moment pour moi de vous quitter. Mais avant de vous fausser compagnie, avant de vous faucher compagnie, madame, monsieur, et je vais vous proposer un autre titre, c'est Toxique avec Oswald. Ça parle de relation toxique. Donc, une relation toxique, c'est une dynamique destructive, qu'elle soit amoureuse, amicale ou professionnelle, qui draine votre énergie, mine votre confiance en vous et porte atteinte à votre santé mentale et physique. Elle se caractérise souvent par un déséquilibre de pouvoir, de la manipulation et une absence de respect pour vos limites. Et donc, madame, monsieur, il faut pas céder aux relations toxiques. Il faut vraiment éviter les relations toxiques. Et je vous propose ce titre de Oswald dans Toxique.

Et c'est sur cette belle musique de Oswald, Toxique, que je vous quitte, madame, monsieur. Donc, je vous souhaite de passer une excellente soirée sur Envol 91 FM. Quant à moi, je vais vous retrouver demain avec mon collègue Christian pour un nouvel épisode de

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